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En ce lundi soir, on est le 17 août. Mon nom est Danaï Thériault et je vais prendre le temps de saluer toute l'équipe du restaurant Max Poutine qui sont à l'écoute. Merci beaucoup d'être là. C'est un plaisir de vous accompagner dans votre soirée.

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3: Bonsoir, ici Claude Marquis. Voici vos actualités. La Sûreté du Québec enquête sur un incendie de nature criminelle survenu tôt hier matin à Davelouisville, dans la MRC d'Arthabasca. Les services d'urgence ont été appelés vers 3h30 pour un feu dans un garage détaché d'une résidence sur l'avenue du Lac. Heureusement, personne ne se trouvait à l'intérieur. Des enquêteurs et des techniciens en scène d'incendie se sont rendus sur place afin d'analyser les circonstances du sinistre. Et les premiers états généraux sur l'économie Arthabasca-l'Érable sont reportés au 27 janvier prochain. La période de consultation se poursuivra cet automne en raison de la forte participation depuis le lancement de la démarche en juillet. Plus de 200 entreprises, organismes, municipalités et citoyens ont déjà fait part de leurs idées sur des enjeux comme la main-d'œuvre, l'innovation, le développement durable et la vitalité des centres-villes. C'est ce qui complète vos informations. 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

Bon lundi soir à Victoriaville, on est le 17 août. Danaï Thériault qui vous accompagne. Et si vous cherchez quoi faire demain, ben c'est la fête de clôture du Biblioclub du côté de la bibliothèque Charles-Édouard Maillot. Donc c'est demain de 18h à 20h. C'est à ne pas manquer si vous cherchez une petite activité là, pour passer la soirée. Mais là, j'espère que vous passez la soirée avec moi ce soir. On est ensemble.

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Peut-être que cet été, vous vous êtes développé une nouvelle passion qui est la danse en ligne. Personnellement, j'adore faire de la danse en ligne. C'est tellement le fun. Et si vous voulez peut-être recommencer ou même continuer cette passion, il y a une soirée de danse en ligne demain à 19h au complexe multifonctionnel Terre des Jeunes. Donc, c'est à ne pas manquer. Allez montrer votre talent ou même découvrir votre talent. À ce moment-là, ça se passe demain soir. À Victoriaville, merci d'être à l'écoute en ce lundi soir.

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3: Bonsoir, ici Claude Marquis. Voici vos actualités. La Sûreté du Québec enquête sur un incendie de nature criminelle survenu tôt hier matin à Davelouisville, dans la MRC d'Arthabasca. Les services d'urgence ont été appelés vers 3h30 pour un feu dans un garage détaché d'une résidence sur l'avenue du Lac. Heureusement, personne ne se trouvait à l'intérieur. Des enquêteurs et des techniciens en scène d'incendie se sont rendus sur place afin d'analyser les circonstances du sinistre. Et les premiers états généraux sur l'économie Arthabasca l'érable sont reportés au 27 janvier prochain. La période de consultation se poursuivra cet automne en raison de la forte participation depuis le lancement de la démarche en juillet. Plus de 200 entreprises, organismes, municipalités et citoyens ont déjà fait part de leurs idées sur des enjeux comme la main-d'œuvre, l'innovation, le développement durable et la vitalité des centres-villes. C'est ce qui complète vos informations. 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

En ce lundi soir, on est le 17 août. Mon nom est Danaë Thériault et je vais prendre le temps de saluer toute l'équipe du restaurant Max Poutine qui sont à l'écoute. Merci beaucoup d'être là. C'est un plaisir de vous accompagner dans votre soirée.

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2: Bonsoir, ici Claude Marquis. Voici vos actualités. La Sûreté du Québec enquête sur un incendie de nature criminelle survenu tôt hier matin à Davelouisville, dans la MRC d'Arthabasca. Les services d'urgence ont été appelés vers 3h30 pour un feu dans un garage détaché d'une résidence sur l'avenue du Lac. Heureusement, personne ne se trouvait à l'intérieur. Des enquêteurs et des techniciens en scène d'incendie se sont rendus sur place afin d'analyser les circonstances du sinistre. Et les premiers états généraux sur l'économie Arthabasca l'érable sont reportés au 27 janvier prochain. La période de consultation se poursuivra cet automne en raison de la forte participation depuis le lancement de la démarche en juillet. Plus de 200 entreprises, organismes, municipalités et citoyens ont déjà fait part de leurs idées sur des enjeux comme la main-d'œuvre, l'innovation, le développement durable et la vitalité des centres-villes. C'est ce qui complète vos informations. 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

Bon lundi soir à Victoriaville, on est le 17 août. Danaï Thériault qui vous accompagne. Et si vous vous cherchez quoi faire demain, ben c'est la fête de clôture du Biblioclub du côté de la bibliothèque Charles-Édouard Maillot. Donc c'est demain de 18h à 20h. C'est à ne pas manquer si vous cherchez une petite activité là, pour passer la soirée. Mais là, j'espère que vous passez la soirée avec moi ce soir. On est ensemble.

Peut-être que cet été, vous vous êtes développé une nouvelle passion qui est la danse en ligne. Personnellement, j'adore faire de la danse en ligne. C'est tellement le fun. Et si vous voulez peut-être recommencer ou même continuer cette passion, il y a une soirée de danse en ligne demain à 19h au complexe multifonctionnel Terre des Jeunes. Donc, c'est à ne pas manquer. Allez montrer votre talent ou même découvrir votre talent. À ce moment-là, ça se passe demain soir. À Victoriaville, merci d'être à l'écoute en ce lundi soir. 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
1: Bonsoir, ici Claude Marquis, voici vos actualités. La Sûreté du Québec enquête sur un incendie de nature criminelle survenu tôt hier matin à Davelouisville, dans la MRC d'Arthabasca. Les services d'urgence ont été appelés vers 3h30 pour un feu dans un garage détaché d'une résidence sur l'avenue du Lac. Heureusement, personne ne se trouvait à l'intérieur. Des enquêteurs et des techniciens en scène d'incendie se sont rendus sur place afin d'analyser les circonstances du sinistre. Et les premiers états généraux sur l'économie Arthabasca l'érable sont reportés au 27 janvier prochain. La période de consultation se poursuivra cet automne en raison de la forte participation depuis le lancement de la démarche en juillet. Plus de 200 entreprises, organismes, municipalités et citoyens ont déjà fait part de leurs idées sur des enjeux comme la main-d'œuvre, l'innovation, le développement durable et la vitalité des centres-villes. C'est ce qui complète vos informations. 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

bon matin, comment ça va? J'espère que vous êtes de bonne humeur. On est aujourd'hui, puis je vais pas me tromper, là, mais c'est bien mardi. Le 18 du mois d'août. Il en reste plus beaucoup dans le mois d'août. Là. On est vraiment à la mi-temps, un petit peu plus que la mi-temps même. Fait que ça avance plus vite qu'on le pense. Il y a une belle promotion qui s'en vient, puis je veux pas lancer le punch et tout, là, mais... Si vous êtes abonné à l'infolette, là, des fois, ça vaut la peine de surveiller tout ce qui se passe tout près de vous, c'est-à-dire dans votre ordinateur, votre tablette, votre téléphone, hein, boutique de cargo. On va en reparler tantôt, mais juste pour vous mettre au parfum que c'est toujours 50 %. Et des fois, ben, des fois, je peux pas tout te dire, mais surveille le tout parce que ça risque d'être toujours, et comme toujours d'ailleurs, intéressant. Parlant d'intéressant, c'est Coriace qui va être là avec le printemps, oui. On le voit bien, nous autres, que le printemps, là, l'été est là, là, mais le printemps fini, c'est un bout. Mais quand même, on a une belle température aujourd'hui. Je vais vous en parler tout de suite, oui, de météo, on peut le faire, oui. C'est alternance soleil-nuage qui est prévu aujourd'hui. Je vois le soleil au loin, là, mais encore un peu de nuages, même de brouillard qui va se disperser d'ailleurs ce matin. On devrait avoir 26 degrés avec un humidex à 32. Indice UV 7, il y a quelques nuages attendus pour ce soir, cette nuit. Il y a un ennuagement en fin de nuit. Tu vas faire dodo, tu verras pas ça. Hey, c'est-tu dolingue un peu, ça? Hein? J'ai-tu plat? Ben oui. La nappe de brouillard qui va se disperser après minuit. On aura droit à 14 degrés pour ce soir, cette nuit. L'autre affaire, c'est que je vais t'enligner le tout là pour mercredi. Hein? Ça sera pas si beau que ça. Pas si beau que ça. Oui, ça va être des nuages, il y aura quelques averses qui vont débuter le matin, même des risques d'orage en après-midi. Brouillard qui va se disperser le matin, les vents, ah oui. Il y aura des vents qui sont sud-ouest le matin, 21 degrés, 28 humidex, indice UV 4 et des averses dans la nuit de mercredi avec 14. Ce qui va quand même faire du bien, c'est que, puis là je te le donne un matin, je te gâte un matin là. Soleil jeudi 24, passage nuageux 13. Vendredi, soleil 24, dégagé la nuit 13. Samedi, encore du soleil, 26 degrés. Peut-être la pluie intermittente dans la nuit de samedi avec 17 degrés. Ce qui devrait apporter pour dimanche le 23, tu vas me dire c'est loin, mais quand même, des averses avec 20 degrés. C'est ça que ça. OK. Fait qu'on va y aller une journée à fois, puis même, on va se dire qu'aujourd'hui, on a une alternance soleil-nuage. Tu vois, le brouillard que tu vois, là, ça se disperse, puis c'est quand même, quoi, 26 degrés, humidex 32. Ça va être coriace comme température, tout comme la musique, parce que c'est lui qui ouvre le bal, et c'est question de le répéter, le printemps, hein, même si on est déjà rendu, hein, on est déjà rendu au mois de... Ah ouh, ben j'en ai. L'automne aussi, je ne déteste pas, là, mais c'est pas le titre de la chanson que je veux t'envoyer. C'est Coriace, Printemps 2024. On pense en de même, 6h02, je vous souhaite un bon réveil, un bon mardi, puis on pense en de même.

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Je n'irai pas ailleurs. Oh, j'aime ça. Ça s'appelle Mes Minables de Catherine Sans Regret. Titre de pièce, bien sûr. Et ça fait toujours du bien d'écouter la musique qu'on peut fredonner en français, toujours dans cette sixième heure du matin. 6h16, aujourd'hui, quand même, le rappeler, on est le 18 du mois d'août 2026. Quand tu regardes ça, tu te dis, OK, mais... Tu sais, septembre s'en vient. Il en reste plus beaucoup. Ça va vite. On se réveille, on fait comme OK. C'est une autre avancée. C'est une autre journée qui passe. C'est une autre journée qui commence. C'est une autre journée qui est passée. Fait que c'est comme ça un peu. À tous les jours, 24 heures sur 24, 365 jours par année, finalement, à vie. À vie, tant que tu vis. C'est ça. L'important, c'est de vivre. Et ça, là, j'en fais souvent des mentions, là. Vive est la chose la plus importante. Seulement qu'on vient au monde avec le droit d'une petite tape sur les fesses et le goût de respirer par la suite. Et il faut le faire. Pas trop abuser, tu sais, juste respirer. Pas enlever le respire aux autres, juste respirer. T'as le droit de rêver, cependant. Voici Whitney. Si t'es dans ton lit, on passe ça de même.

0: Ça ne finit pas loin de là, parce que Bora Bora de Corneille, ça nous a fait du bien. Et là, on va faire une petite pause. Ça va être le temps aussi de se rapprocher de l'actualité. Puis, je vais revenir là-dessus, parce que, bon, ce matin, là, c'est la une de l'actualité, la tournée de Trudeau, Katy Perry, nous coûte un bras. On paye un peu pour ça, c'est ce que je comprends, ouais. J'ai pas tout l'article à décortiquer, mais quand même, une tournée de Trudeau et Perry avec, avec de, comment qu'on les appelle, eux autres, les gardes de la GRC très occupés. Puis je peux vous dire de quoi, je vais juste te donner une idée, là, parce que bon, peut-être qu'un matin, si t'en vas déjeuner quelque part, tu vas voir le journal, tu vas pouvoir voir des images, autant que moi j'en vois là ce matin. Mais ça fait le tour depuis quand même un bon bout, là. Septembre, regarde, mai, février, je t'épargne à peu près. Singapour, regarde, le Japon, la Suisse, l'Allemagne. Écoute, ben, il est en retraite. OK, on comprend. Il y a des sous, il est correct. Oui, il est pas... Financièrement, il nous a... C'est pour dire de quoi, mais je dirais rien. Mais ça va bien pour lui financièrement. Il est en retraite, puis regarde, il est plus comme premier ministre, etc. Puis ça doit avoir une belle pension, ces gens-là, pour voyager comme ça. La Californie, une fois, deux fois aux États-Unis, regarde, New York est là, la France, Luxembourg, la Pologne, la Norvège. Il fait le tour, bien en compagnie de sa Katy Perry. Puis il y a des photos, puis... On ferait la même chose, on va se dire, si on avait les moyens de le faire ou qu'on aurait droit à ça, tu sais, on ferait probablement la même chose, tu sais. Mais au-delà de ça, c'est juste de voir que... Et ça. Non, on peut juste penser à comment ça se passe, puis qu'est-ce qui se passe, puis comment ça coûte, puis où est-ce qu'on va, puis qui paye ça. Parce que si c'est lui qui paye ça, tant mieux, il est capable. Puis d'autres questions qu'on pourrait se poser, c'est qui l'a payé aussi cher que ça? Puis en même temps, je dis rien, je fais juste ramener les pendules à l'heure que M. Trudeau, il est en vacances, il est à la retraite, il est avec Katy Perry, puis il fait le tour du monde. Hein? Il y en a qui n'ont pas ça dans la vie, hein?
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5: Bonjour, bon début de journée. Ici Claude Marquis, voici vos actualités. Les producteurs de lait du centre du Québec demandent également à Ottawa de ne pas céder de nouvelles parts de marché aux États-Unis en échange du retrait des droits de douane de 50% qui doivent entrer en vigueur demain. Le président de l'organisation, Alain Brassard, estime qu'une première concession pourrait en entraîner d'autres.
6: Cette discussion-là, elle devrait avoir lieu dans une discussion de révision de la CEAUM. On n'est même pas là. Là, on parle pour faire enlever des tarifs. Qui nous dit que le gouvernement américain ne reviendra pas avec d'autres choses?
7: La ville de Victoriaville lance un projet pilote à l'intersection des rues Notre-Dame et de Bigarré au centre-ville. Une seule voie sera désormais accessible vers l'ouest, sur Notre-Dame-Ouest, afin de réduire la distance de traverse pour les piétons et les cyclistes. Des bollards et du marquage au sol seront installés dans les prochains jours. La population est invitée à donner son avis sur cet aménagement temporaire. Les premiers états généraux sur l'économie Arthabasca-l'Érable sont reportés au 27 janvier prochain. La période de consultation se poursuivra cet automne en raison de la forte participation depuis le lancement de la démarche en juillet. Plus de 200 entreprises, organismes, municipalités et citoyens ont déjà fait part de leurs idées sur des enjeux comme la main-d'œuvre, l'innovation, le développement durable et la vitalité des centres-villes. Et le Canadien Jivan Ciota a remporté la 13e édition de la Coupe Canada Victoriaville Fénergique dimanche au club de golf Victoriaville. Il a établi un nouveau record du tournoi avec un pointage cumulatif de 25 coups sous la normale. C'est ce qui complète vos informations. 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
0: 25 coups sur la normale. Merci, Claude, pour l'actualité. Et bravo au club de golf de Victoriaville et tous les bénévoles, toute l'équipe qui orchestre tout ça. La Coupe Canada Fénergique avec l'organisation du golf en général. Bravo. C'est impressionnant. C'était vraiment beau. Il y a eu du beau temps aussi. Hein? Moi, je me suis occupé de la météo pour tout seul. Là. Tu sais, il y avait du monde avec moi. Mais c'est pour dire que quand tu fais un tournoi de golf comme celui-là, qui a une ampleur extraordinaire à travers le Canada, puis même américain, on va se dire, tout le monde regarde ça en disant, voyons, ça se passe où, ça, Victoriaville, au Québec, voyons là. Mais bravo à tous ceux qui orchestrent tout ça, toute une équipe, et bravo. Le chapeau vous va très bien. La Ligue canadienne de football, semaine 12, jeudi qui s'en vient le 20 août. On parle bien sûr de Ottawa qui vont jouer contre Montréal à compter de 19h30. On aura droit, bien sûr, à vendredi le 21, c'est bien ça. Winnipeg qui sera du côté de Edmonton. Je vais quand même te parler de soccer féminin parce que la SLN, on parle de samedi le 22, Vancouver contre Ottawa, 19h. Tu auras aussi dimanche le 23 quand même. Toronto, Halifax à midi. Et à 15h, Montréal vont recevoir Calgary. Alors, dans le soccer féminin, ça va être à la mode en fin de semaine. C'est le fun à regarder puis à suivre. La Ligue de hockey junior maritime Québec, le 21 août, c'est bientôt. C'est comme vendredi, hein? C'est ça que tu comprends, toi? Alors, vendredi, match préparatoire qu'on peut voir dans la Ligue de hockey junior maritime Québec. Hydromane sera à Sherbrooke à 15h, Cap-Breton à Halifax 18h, Terre-Neuve contre Moncton 18h. On sait que des matchs préparatoires, OK? Blainville-Boisbriand contre Québec à 19h. T'auras aussi Drummondville, on va dire numéro 2, tiens. Parce que ça, c'est là, dans le 1, là. Tu vas avoir ça. Tu vas voir, il y a des choses qui reviennent, là. Fait que dans la série 1 de vendredi, Drummond-Shawinigan, Cap-Breton-Halifax, Terre-Neuve-Moncton, Blainville-Boisbriand-Québec, puis série 2, on va dire Drummond contre Shawinigan, 19h, et Rimouski contre Chicoutimi, également, 19h. Fait que notez qu'il y a du... dès 15h, tu peux être à Shawinigan puis voir un bon match de hockey. Là, tu vas me dire, ouais, mais les félins, les tigres, non, c'est pas tout de suite. Ça s'en vient, par exemple. On va être prêt bientôt. On se prépare. MLS, le CF Montréal contre Columbus à 19h30 et ce sera mercredi le 10. Hein? À où, Vingt-Jolie? Non? C'est déjà passé. Excuse-moi. Parfait. Non. Mais quand même, c'est pour dire que le CF Montréal vont jouer contre Columbus. Ça se passe en fin de semaine à 19h30. Baseball, je vais finir avec ça parce que les petites ligues, série mondiale, le Canada visite l'Asie-Pacifique, Séoul, à compter de 17h. Ça fait le tour, ça, les amis, pour le merveilleux monde du sport. En attendant, ben, je vous rappelle qu'on est avec vous comme ça. En cette belle journée où est-ce que le soleil brille. Quand on dit que le soleil brille, c'est parce qu'on veut qu'il brille.
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0: 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Et puis moi, je vous donne dans le mille, les amis, un petit moment de météo. Là. Oui, on ne se trompera pas de date, là. On s'entend. Merci pour les sports, là. C'est le fun, là. OK, mais il y a une chose qui est sûre, c'est qu'alternance sur les nuages, elle est là. Elle est également, oui, avec quoi, une nappe de brouillard qui se disperse ce matin. C'est 26 degrés, midex 32. Indice UV 7. Donc ça, c'est quasiment le goût de dire mais un petit peu de crème solaire, ça sera pas dommage. Il y a quelques nuages et ennuagements fin de nuit prévus. Nappe de brouillard qui se forme au cours de la nuit aussi, avec 14 degrés. La journée de mercredi, c'est demain. Il y a des nuages, quelques averses qui débutent le matin. Risque d'orage même en après-midi. Nappe de brouillard qui va se disperser. Ça va être le matin, oui, avec des vents qui vont être sud-ouest à 20 km/h et 21 degrés comme maximum. Le ressenti d'humidex, là, ce sera un 28. Et des averses dans la nuit de mercredi avec 14. La bonne nouvelle, parce qu'il y en a tout le temps des bonnes nouvelles là, dans une semaine. Jeudi, soleil 24, passage nuageux 13. Vendredi, soleil 24, dégagé la nuit 13. 13 est beau, hein, comme chiffre. Et samedi, on parle de plein soleil 26. Peut-être de la pluie intermittente avec 17 degrés dans la nuit de samedi. Ce qui devrait apporter peut-être des averses dimanche avec 20 degrés. C'est prévu, selon Environnement Canada, mais il n'y a pas de garantie sur samedi et dimanche. Mais si on se rend là, on peut décaler un peu. Ça se peut bien que même dimanche, il va faire beau. Malgré tout, ce sera la journée qui est la moins positive pour l'instant. Parce que celle de lundi, bon, je vais finir avec ça. Lundi, c'est 70 % de possibilité d'averse et 20 degrés pour le retour au travail. Fait que, gâtons-nous aujourd'hui. Le soleil, il est là, quelques nuages. Demain, on ne sait plus. Mais jeudi, vendredi, samedi, ça va être beau. Beau comme toi!
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0: Oh! Quand je dis beau comme toi, c'est aussi beau comme toi, toi et toi, et toi aussi, et toi. Tout le monde, finalement. Tout le monde est beau. Si on fait un regard sur la beauté de la personne, ah, un beau monde. Si on fait un regard sur la beauté intérieure des personnes, il y en a des beaux, il y en a des beaux. Il y en a des belles, il y en a des belles. Il y en a des moins belles, il y en a des moins beaux aussi, de l'intérieur. Mais ça, ça se voit pas vraiment. Oh! Hein? Un petit moment de réflexion, matin. Marie-Mé s'en vient avec « Comme dans le temps ». Oh, ou plutôt « Combien de temps ». OK, parfait. Pas « Comme dans le temps », mais « Combien de temps ». Il y a « À hauteur d'homme » signé Vincent Vallière. 2017, ce petit hit qui est encore bon dans nos oreilles. Et Mike Domero avec Zakata va être avec « Take me away ». Oui, « Combien de temps ». Marie-Mé nous fredonne ça là et on passe ça de même.
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0: 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On aime se réveiller avec de la bonne music. On est en 2023, cette fois-ci avec Sylvain Cossette, En manque de nous. Ça s'écoute à 6h45 sur Viva 109.

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quelque chose de magique dans la musique. Michael Bublé, Roxane Bruno, Home. C'est vraiment bon. Ça nous fait, hein? Ça nous permet de s'étirer dans le lit. T'as bien raison. C'est le cas de François puis Carole qui se lèvent le matin avec leur réveil matin. Je le dis de même, là. Mais leur réveil matin, c'est la radio, c'est la musique. C'est ce qui se passe, c'est les nouvelles, c'est les sports, c'est un peu tout ça. Puis bon, c'est là qu'on s'aperçoit quand on a le réveil matin qui est branché, exemple, sur une des stations d'Arsenal Média, qui est le réveil matin, mettons. Ben, c'est là qu'on dit, OK, parfait. OK, il fait beau. OK, il va y avoir de la pluie. Oh non, non, non, il va faire beau. Parfait. Fait qu'on est au courant tout en disant, regarde, on s'étire. Si demain matin, tu te réveilles, la radio, ton cadran radiophonique, on va le dire comme ça, te réveille puis te propulse à dire oh quelle journée qu'on est, on va parler de la journée, on va parler de la date, on va parler de la météo, puis là tu vas savoir qu'il fait beau. Puis là des fois il y en a qui font comme oh il fait beau, on se lève. Quand il y a de la pluie ou quoi que ce soit, on étire un peu l'élastique. Hein? Fait qu'un matin c'est du beau soleil, on va en reparler tantôt vers l'actualité, on va se transporter là puis on se transporte aussi tranquillement pas vite vers la 7e heure du matin. Mais qui nous amène là? Oh, je te donne ça dans le mille, puis tu vas dire, wow, ça va être bon, ça. Hein? Jamais s'oublier Ludovic Bourgeois. On aura droit, bien sûr, à plein d'autres surprises tantôt. Les 7 heures s'en viennent. Hey, bon matin à toi.

S'oublier. Je l'oublie pas, elle. Elle est à l'écoute tous les matins, très, très tôt. Elle est à Québec, en plus de ça. C'est une amie sincère. Puis tu sais, quand on dit, des fois, on a des connaissances des gens, une fan des Tigres de Victoriaville, en passant, même si elle est à Québec, elle restera toujours dans son cœur tigresse, c'est comme on dit. Je la salue, c'est notre amie Céline Labbé qui nous écoute ce matin. Et d'ailleurs, Céline, toi et toute ta belle gang là, qui sont à l'entour de toi, ceux que t'aimes, hein, et les gens de partout où ce que tu es, je te souhaite une belle et bonne journée. Je suis content qu'on m'envoie un petit message. Puis tu sais, moi, maintenant, j'ai la chance de lui parler parce que ça fait tellement longtemps que je l'ai pas vu. Puis en même temps, ben, tu sais, le temps passe, tout avance, puis on avance tous dans le temps. Puis Céline, je sais pas là, c'est quoi, tu es en train de prendre ton petit café ou ton, je sais pas, ton petit breuvage du matin. Ben, on t'accompagne nous en musique comme toujours, puis on te dit qu'à Victo fait beau, le soleil brille. J'espère que c'est un peu la même chose pour toi. Puis je te souhaite la plus belle des journées. Puis j'ai quasiment le goût de te donner le bec de la radio parce que ça fait tellement longtemps que j'ai le goût de te faire ça là. Oui, oui, oui. OK. Parfait. Élevé en plus de ça. Bah oui, là, je la vois texter un peu, là, avec son. Et ça, c'est pour tous ceux qui sont à l'écoute et qui sont de bonne humeur au matin, parce que le soleil brille et la musique tourne. Et qui d'autre pour nous accompagner? Hein? Céline Dion. Hey, merci Céline.

0: Elle aussi s'appelle Céline Dion, et c'était pour notre amie Céline Labbé, qui, je le répète, là, parce que dans le fond, elle n'est plus à Québec, et maintenant, comment ça? Labbé des Chaleurs, oh, mais c'est toujours une fans des Tigres de Victoriaville. Merci Céline d'être là, de nous écouter au loin, puis je te souhaite la plus belle des journées sous le soleil.
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3: Bon mardi, ici Louis-Philippe Arnoirel. 6 ans après la propagation rapide de la COVID-19, le laboratoire de Polytechnique Montréal est à la pointe des efforts visant à préparer le Canada à faire face à de futures pandémies. Il s'inscrit dans le cadre d'une initiative fédérale baptisée Ramp Up, qui collabore avec des instituts de recherche à travers le Canada pour combler les lacunes du secteur de la biofabrication. Bien qu'il soit impossible de prédire le moment et la nature de la prochaine pandémie, le chercheur principal Grégory De Crescenzo affirme que la préparation est essentielle. Face à la prolifération des fausses informations sur les vaccins pendant la pandémie, il espère qu'en ouvrant les portes de son laboratoire au public, il contribuera à rétablir la confiance de la population dans la médecine. Le gouvernement fédéral risque de faire l'objet d'un recours constitutionnel concernant son projet d'interdiction des réseaux sociaux pour les mineurs de moins de 16 ans, selon certains experts. En France, le Conseil constitutionnel a invalidé l'interdiction des réseaux sociaux pour les mineurs de moins de 15 ans, estimant que cette mesure était trop générale et portait atteinte à la liberté d'expression. Le gouvernement libéral a présenté le projet de loi C-34 en juin. Celui-ci doit encore suivre son parcours parlementaire avant d'entrer en vigueur. Les plateformes de réseaux sociaux pourront bénéficier d'une dérogation si elles ont mis en place des mesures de protection suffisantes pour protéger les enfants. Et pour terminer, par ailleurs, le gouvernement fédéral a pris la décision d'abroger officiellement l'obligation de vente de véhicules électriques, mais les normes d'émissions plus strictes que le premier ministre Mark Carney a promis de mettre en place pour la remplacer sont loin d'être finalisées. Dans un avis publié vendredi, le gouvernement a présenté les grandes lignes du projet visant à abroger cette obligation. Celle-ci aurait fixé comme objectif que les véhicules électriques représentent au moins 20 % des ventes automobiles au Canada cette année. Cet objectif devait passer à 100 % d'ici 2035. C'est ce qui complète vos actualités Arsenal Média. Passez une bonne journée sur nos ondes.
4: Merci pour avoir livré l'actualité. On va parler maintenant de un peu de sport, parce que la Ligue canadienne de football, semaine 12, qui commence jeudi le 20 août. Qu'est-ce qu'il y a d'autre comme match? Ben, c'est Ottawa qui vont jouer contre les Alouettes à 19h30 jeudi et vendredi Winnipeg contre Edmonton 21h30. Je te parle de soccer féminin, la SLN, samedi le 22, Vancouver visite Ottawa à 19h. Dimanche le 23, Toronto sera à Halifax et Calgary contre Montréal, 15h en après-midi. OK, ça va être dimanche. Parfait. Midi, 15h, il y a des matchs dimanche. Puis samedi, ça va être à 19h. Fait que bon soccer, mesdames et messieurs. J'aime à le dire comme ça. La Ligue de hockey junior Maritime-Québec, vendredi, match préparatoire le 21 août. Drummondville contre Shawinigan à 15h. Cap-Breton, Halifax, Terre-Neuve contre Moncton, ça va être à 18h. Blainville-Boisbriand contre Québec, 19h. Même heure, Drummond-Shawinigan, 19h aussi, oui. Et Rimouski-Chicoutimi, même heure. En attendant, les Tigres se reposent, on se prépare. On est en mode préparation, on s'entraîne, puis on est prêt. La saison va être intéressante. On a hâte, tous et chacun.
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2: Disperse ce matin. Victoriaville et la région, ça va être comme ça, là. 26 degrés, humidex 32, indice UV 7. Il y a quelques nuages attendus pour ce soir, cette nuit. Ennuagement, d'ailleurs, qui se fait en fin de nuit. La nappe de brouillard qui va se former dans la nuit aussi. Ça va être peut-être plus après minuit. Peut-être pas, tu vas voir ça, mais ça va être là. C'est un 14 degrés comme minimum. Demain, mercredi, on parle de nuages. Quelques averses qui débutent tard le matin. Risque d'orage même dans la journée. Peut-être plus en après-midi, là, avec une nappe de brouillard qui va se disperser le matin. Les vents seront présents sud-ouest à 20 km/h le matin. On devrait avoir un 21 degrés avec un humidex à 28, indice UV 4, ce qui est quand même modéré. Et la nuit de mercredi nous apporte des averses 14. Vite comme ça, jeudi, soleil 24, passage nuageux 13 dans la nuit. Vendredi, soleil 24, dégagé la nuit 13 encore et encore. Et même samedi, soleil 26, pluie intermittente dans la nuit de samedi 17, ce qui pourrait peut-être apporter des averses pour dimanche avec 20 degrés, même des averses dans la nuit de dimanche 16 degrés. Et lundi, retour au travail avec 70 % de possibilité d'averses et bien sûr un minimum de 20. Mais tu vas me dire, samedi, même vendredi, samedi, dimanche, là, hey, calmons-nous les amis, c'est une journée à la fois. On contrôle pas les vents se contrôlent eux-mêmes. Fait qu'ils vont décider quoi, on sait pas. Mais selon les experts d'Environnement Canada, ça pourrait être ça, ce qui se passe dans le ciel pour les prochains jours. En attendant, moi je dis merci le Capucin pour la présentation météo. Puis là, ben, on s'en va avec quoi tu penses là?

Et Arthabaska, Maude Michel sera avec nous aux alentours de 8h20. En tout cas, c'est prévu. Selon les WeDire, ce sera cela. Si c'est pas cela, ben on va être avec vous pareil. Là. Mais quand même, ça fait partie de l'horaire de ce matin. La CC Arthabaska. Oh! Tu sais, moi, je prononce ça de même, mais Maude Michel, c'est la seule et unique. 8h20. On s'entend pour un autre moment magique avec Teddy Swim tantôt. Et on aura droit aux les deux frères, oui. On, hein? Qu'est-ce que tu dirais? Point d'interrogation. Mais là, j'ai le goût de te donner un hit qui date de 1989. Et ça, ça va faire du bien à tous et chacun, hommes et femmes. Mais surtout la petite gente féminine, parce que Alana Miles s'en vient. Ah, là, tu dis, ouais, mais c'est quoi? Elle a fait tellement des chansons. Tu vas entendre la première note, puis là, tu vas dire, ouais, OK, OK, 1989. J'ai dansé là-dessus. Hein? Ça fait du bien entendre, ça, hein? Ben, ça réveille bien, 7h11. On se prépare pour une autre journée au boulot, mardi 18. Je vous rappelle que vous êtes sur Vivant 109. Et quand on dit qu'on a tout un chef à la programmation musicale, aïe, aïe, aïe, c'est tout le temps bon, hein? Et on passe ça de même.

Oh, Mamma Mia, que j'aime ça. C'est 1989, quand même. Tu t'en souviens, hein? Ben oui. Les jeunes et moins jeunes, eux autres, il y en a qui peuvent, pour eux autres, ce matin, on découvre Alanna Miles, mais pourtant, il n'y en a pas beaucoup, là, parce que ça date de 1989, et bon, il y a toute une génération qui ont suivi le tout. Un petit peu plus, je dirais pas âgé, mais un petit peu plus vieux, plus vieille. On se dit, ouais, ça me rappelle des bons souvenirs, c'était ma tune préférée sur le plancher de danse, dans le temps. Ça peut être à l'évasion, comme ça peut être au central, comme ça peut être un peu n'importe où, ce qu'on on dansait dans le temps. Aujourd'hui, est-ce que, oui, il y a des parties où ce que tu mets à danser, mais des discothèques où ce qu'on fait un petit pas de danse, mais il y en a-tu de moins en moins où on est ailleurs. On est ailleurs. On danse dans nos têtes, comme on dit. Aujourd'hui, c'est comme ça. OK, Taylor Swim s'en vient et les deux frères, question de vous le rappeler, là. Qu'est-ce que tu dirais d'un petit peu de musique, là? On passe ça comme ça. 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

Les deux frères, c'est vraiment bon ça. J'en ai parlé tantôt, mais oubliez pas, très bientôt, on va surveiller. 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OK. Hey, merci les deux frères. Connaissez-vous ma meilleure ennemie? Oh! Mais aussi, des fois, ça peut être ma meilleure amie. On sait pas. Mais Stromae en a fait une chanson qui fait du bien dans nos oreilles. On écoute ça, puis on s'en va vers l'actualité tantôt. Ça s'écoute bien en auto, ça, hein? Ouais. Prends ton temps, comme on dit. 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
6: Bonjour, bon début de journée. Ici Claude Marquis, voici vos actualités. Les producteurs de lait du centre du Québec demandent également à Ottawa de ne pas céder de nouvelles parts de marché aux États-Unis en échange du retrait des droits de douane de 50% qui doivent entrer en vigueur demain. Le président de l'organisation, Alain Brassard, estime qu'une première concession pourrait en entraîner d'autres.
7: Cette discussion-là, elle devrait avoir lieu dans une discussion de révision de la CEUM. On n'est même pas là. Là, on parle pour faire enlever des tarifs. Qui nous dit que le gouvernement américain ne reviendra pas avec d'autres choses?
6: La ville de Victoriaville lance un projet pilote à l'intersection des rues Notre-Dame et de Bigarré au centre-ville. Une seule voie sera désormais accessible vers l'ouest, sur Notre-Dame-Ouest, afin de réduire la distance de traverse pour les piétons et les cyclistes. Des bollards et du marquage au sol seront installés dans les prochains jours. La population est invitée à donner son avis sur cet aménagement temporaire. Les premiers états généraux sur l'économie Arthabasca l'érable sont reportés au 27 janvier prochain. La période de consultation se poursuivra cet automne en raison de la forte participation depuis le lancement de la démarche en juillet. Plus de 200 entreprises, organismes, municipalités et citoyens ont déjà fait part de leurs idées sur des enjeux comme la main-d'œuvre, l'innovation, le développement durable et la vitalité des centres-villes. Et le Canadien Jivan Siota a remporté la 13e édition de la Coupe Canada Victoriaville Fénergique dimanche au club de golf Victoriaville. Il a établi un nouveau record du tournoi avec un pointage cumulatif de 25 coups sous la normale. C'est ce qui complète vos informations. 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
8: Merci Claude Marquis. On va parler de sport. Ligue canadienne de football, semaine 12, jeudi qui s'en vient, 20 août. Ottawa vont jouer contre les Alouettes à 19h30. Et vendredi, le 21, Winnipeg sera de passage du côté de Edmonton, 21h30. Vous savez qu'il y a le soccer féminin, la SLN, on parle de samedi le 22, Vancouver, Ottawa, 19h. Dimanche le 23, t'as deux matchs, dont Toronto contre Halifax à midi et Calgary contre les Montréalaises à Montréal à 15h. Montréal, Montréal, voilà. La Ligue de hockey junior, majeur Québec, on parle du 21 août, vendredi, match préparatoire, on est bien sûr là-dedans. Là. Drummondville, Shawinigan, 15h. Cap-Breton, Halifax, 18h. Terre-Neuve contre Moncton à 13h. Il y a Blainville-Beaubriand contre Québec, 19h. Il y a, match 2, on va le dire comme ça. Ça va être Drummondville-Shawinigan, 19h. Et Rimouski contre Chicoutimi-Lala, 19h. Fait qu'on se repose pour les félins pour l'instant, mais on est prêt. On est prêt. Ça a l'air qu'on va avoir une belle saison. MLS, le CF Montréal vont jouer contre Columbus à 19h, mercredi le 10 août. Et dans le monde du baseball, petite ligue, série mondiale, baseball, Canada, Vancouver qui visite Asie-Pacifique, Séoul, à compter de 17h. Alors ça aussi, ça risque d'être fort intéressant. Et je vous rappelle qu'on est toujours sur Viva 101.9 ce matin. On va parler de météo. Je sais pas comment qui... C'est quoi la température, ou en tout cas le beau temps de notre amie Céline Labbé, qui nous écoute de ce matin avec toute cette belle gang, belle chaleur, ben oui. Fait que on va vous dire qu'aujourd'hui, sur Victoriaville et la région, là, ça va être ça, la météo, hein? Je te donne ça tout de suite. OK. Moi, en tout cas, je suis prêt. Un petit thème météo pour dire qu'on passe en même.
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8: C'est de l'alternance soleil-nuages, nappe de brouillard qui se disperse ce matin. C'est déjà fait. 26 degrés, Bidex 32, indice UV quand même à 7, qui est, oui, assez élevé. Il y a quelques nuages attendus pour ce soir, cette nuit. Ennuagement plus en fin de nuit. Nappe de brouillard aussi qui va être là. Après minuit, bien sûr, et 14 degrés. La journée de mercredi, c'est demain, ça. Des nuages, quelques averses qui pourraient être là le matin, même des risques d'orage en après-midi. Brouillard toujours présent, c'est la tendance hein, du mois d'août. On parle de nappe de brouillard qui se disperse le matin. Il y aura des vents sud-ouest à 20 km/h et 21 degrés avec un humidex ressenti 28, indice UV 4 pour la journée de mercredi. Il y a des averses dans la nuit de mercredi avec 14. Jeudi, ça va nous donner du soleil 24 degrés, des passages nuageux dans la nuit 13. Vendredi, soleil 24 degrés, dégagé la nuit 13. Samedi, soleil 26, peut-être la pluie intermittente dans la nuit de samedi avec 17. Et ça pourrait être des averses avec 20 degrés. C'est loin dimanche, tu vas me dire, mais selon Environnement Canada, ça pourrait être ça pour dimanche. Ça peut changer. On a une bonne heure encore. Et 20 degrés, des averses même dans la nuit de dimanche avec 16. Quand on dit journée, nuit, puis même lundi, ça va être 70% possibilité d'averses avec 20. Ça pourrait être ça. Mais tout peut changer. C'est du long terme. Mais des fois, à long terme, tu dis, OK... On va se préparer au pire, comme on dit. Merci pour les détails de la météo, monsieur et madame qui s'occupent d'Environnement Canada. Et là, c'est le temps de vous gâter en musique, puis tu vas aimer ce qui s'en vient. Oh!
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8: Oh, je vous le rappelle, 8h20 dans ces coins-là, on va faire une petite halte avec le centre communautaire Arthabasca. Maude Michel va être avec nous 8h20. Question de vous le rappeler. Je vous rappelle aussi qu'on est mardi aujourd'hui, oui, le 18 août. Ben, j'allais. Ben, on reste là, les amis, parce que ce qui va s'en venir. Aïe, aïe, aïe, aïe, aïe. Juste donner une idée, là. Amir va faire partie de la programmation, on dirait. Il y a JF posé avec emmêlé dans ses cheveux. Ouais. Dans ses cheveux. Dans ses cheveux. OK, en tout cas, il est emmêlé un petit peu, JF posé. Au même titre que je le suis ce matin. Mais il y a une chose qui est sûre, c'est qu'il y a Shakira qui s'en vient. Oh, mamma mia! Waka Waka! Time for Africa! Ça date de 2010. Et ça, c'est un des hits de Shakira qui tourne toujours et qui fait du bien à entendre. Surtout quand t'es arrivé au bureau et tu dis « OK, on est mardi. » Parfait. La musique, on peut lever le volume un peu, là. Tu as le droit de danser, si tu veux.

C'est bon la musique. Hein? On est en 2016 avec Amir, on dirait 7h45. Bien réveillé ce matin? On passe ça de même.

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4: Bon mardi, ici Louis-Philippe Arnoirel. Le chef du Parti québécois, Paul Saint-Pierre Plamondon, s'est engagé à ne pas tenir de référendum tant que Donald Trump sera président des États-Unis. Il a mis en relief les reculs et un déclin qu'il qualifie d'inquiétant durant les dernières années en matière d'itinérance, de recul du français, de la culture québécoise et du pouvoir d'achat qu'il attribue aux décisions du gouvernement fédéral, confirmant qu'il consultera les Québécois sur l'indépendance du Québec lors de son premier mandat s'il était élu. Paul Saint-Pierre Plamondon dit qu'il ne pourra pas le faire tant que Donald Trump sera président des États-Unis. Le chef péquiste estime que cet enjeu exige des conditions qui permettent un débat qui ne soit pas ombragé par la politique américaine. Le gouvernement fédéral risque de faire l'objet d'un recours constitutionnel concernant son projet d'interdiction des réseaux sociaux pour les mineurs de moins de 16 ans, selon certains experts. En France, le Conseil constitutionnel a invalidé l'interdiction des réseaux sociaux pour les mineurs de moins de 15 ans, estimant que cette mesure était trop générale et portait atteinte à la liberté d'expression. Le gouvernement libéral a présenté le projet de loi C-34 en juin. Celui-ci doit encore suivre son parcours parlementaire avant d'entrer en vigueur. Les plateformes de réseaux sociaux pourront bénéficier d'une dérogation si elles ont mis en place des mesures de protection suffisantes pour protéger

0: protéger les enfants. Et pour terminer, par ailleurs, le gouvernement fédéral a pris la décision d'abroger officiellement l'obligation de vente de véhicules électriques, mais les normes d'émissions plus strictes que le premier ministre Mark Carney a promis de mettre en place pour la remplacer sont loin d'être finalisées. Dans un avis publié vendredi, le gouvernement a présenté les grandes lignes du projet visant à abroger cette obligation. Celle-ci aurait fixé comme objectif que les véhicules électriques représentent au moins 20 % des ventes automobiles au Canada cette année. Cet objectif devait passer à 100 % d'ici 2035. Cette décision s'ajoutait à la liste grandissante des mesures climatiques mises en place par l'ancien premier ministre Justin Trudeau que M. Carney est en train de démanteler. C'est ce qui complète vos actualités Arsenal Média. Passez une bonne journée sur nos ondes.
1: On va parler de sport vite comme ça pour la Ligue canadienne de football, semaine 12, jeudi qui s'en vient, le 20 août. On va surveiller les Alouettes de Montréal qui vont recevoir Ottawa. Ça va se passer jeudi à 19h30. Et vendredi, Winnipeg sera contre Edmonton dans la Ligue canadienne de football. Le soccer féminin, très populaire dans la SLN, samedi le 22, Vancouver contre Ottawa à 19h. Et dimanche le 23, il y aura Toronto contre Halifax à midi. Et à 15h, Calgary vont jouer contre nos Montréalaises en espérant une victoire. Ligue de hockey junior maritime Québec, 21 août, c'est vendredi, match préparatoire, ça commence là. Drummondville, Shawinigan, 15h, Cap-Breton, Halifax, 18h, Terre-Neuve, Moncton, 18h. Il y a Blainville-Boisbriand qui sera à Québec à 19h, Drummondville contre Shawinigan, 19h, et Rimouski contre Chicoutimi, 19h également. Les Tigres se reposent pour l'instant, mais sont prêts. On va dire de quoi? On est dans le camp d'entraînement, comme on dit. MLS, le CF Montréal vont jouer contre Columbus à compter de 19h, mercredi le 10. Et dans le monde du baseball, petite ligue, série mondiale, là, le Canada-Vancouver, oui, on va le dire, Canada-Vancouver visite Asie-Pacifique-Séoul à compter de 17h. Ben, ça fait le tour pour le monde du sport, mon ami. Et là, je vais te donner dans le mille un petit brin de météo. Ça te le tente, hein?
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1: Si t'aimes le soleil, ça va être une alternance soleil-nuage avec une nappe de brouillard qui se disperse ce matin. Température, là, quoi, c'est 26 degrés. L'humidex ressenti 32. Ça va être chaud aujourd'hui. Indice UV7. Si tu as de la crème solaire, c'est parfait. Il y a quelques nuages attendus avec un ennuagement fin de nuit. Peut-être même une natte de brouillard qui se forme au cours de la nuit, mais même après minuit. 14 degrés sera le minimum. Demain, mercredi, on parle de nuages. Quelques averses qui pourraient débuter le matin. Peut-être même des risques d'orage en PM. Natte de brouillard, cependant, qui va se disperser le matin très tôt. On parle de vents qui seront sud-ouest à 20 km/h demain matin. Avec 21 degrés, humidex 28 dans la journée. Ça va être chaud, ça. Des averses peut-être dans la nuit de mercredi avec 14, ce qui va emmener, par exemple, je vais te faire ça vite, là, jusqu'à samedi, tu veux jusqu'à dimanche, toi? Ben, c'est sûr, hein? OK, jeudi, soleil 24, passage nuageux dans la nuit 13, vendredi, ce sera beau soleil, 24 degrés, dégagé la nuit 13, et même samedi, soleil, 26 degrés, peut-être de la pluie intermittente dans la nuit de samedi avec 17, ce qui va peut-être apporter aussi pour dimanche, et ça, ça peut changer, mais selon Environnement Canada, dimanche, on devrait avoir des averses avec 20 degrés et des averses même dans la nuit de dimanche avec 16 pour un retour au travail lundi prochain. C'est loin, tu vas me dire. Ça peut changer aussi, mais on devrait avoir même pour lundi prochain, le 24, là, 70 % de possibilité d'averses avec 20 degrés. Cela dit, on n'est pas fait en chocolat. Merci pour les détails de la météo. Là, c'est le temps de la musique. Et je vous rappelle que j'ai un invité qui s'en vient. Si je te dis simplement CC Arthabasca, tu vois, il vient de te mettre la puce à l'oreille. On va parler de quelque chose de très intéressant avec une dame qui s'appelle Maud Michel. Et tout ça s'en vient. Ouah! Après, on a fait la météo, là, c'est fait, merveilleux. Qui nous présentait ça, la météo, non? Juste pour le fun, non? OK. C'était le Capucin. Merci, Capucin!
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1: Dean Lewis s'en vient dans quelques secondes, mes amis.
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Patrick Swayze. Oh, 1988 quand même. Aïe, aïe, aïe. C'est pour dire que c'est ça. Tu sais, quand on dit qu'on a de la musique, des fois, on découvre ça aujourd'hui parce qu'on ne l'a pas entendu en 88. On faisait pas d'eau, on était trop jeune, je sais pas. Mais la musique perdure toujours dans le temps. C'est le fun de savoir l'année que ça a été produit ou en tout cas que ça a été mis sur le marché, on va dire comme ça. Mais quand même, B...

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0: It will be alright. J'aime ça beaucoup. Là, je viens de la recevoir à l'instant. Ben, je veux la saluer vite, vite comme ça. Elle est responsable de la programmation. Puis là, je veux pas me tromper. Mais bonjour, Maude Michel, c'est bien ça, hein?
1: Oui, bonjour.
0: Comment ça va?
1: Ça va très bien, toi aussi?
0: Oui, très, très bien. Moi, j'ai lancé la puce à l'oreille. CCR Tabasca. Maude Michel va être là, 8h20. Ça s'en vient, ça, là, de 8h20. Mais on va parler de quoi tantôt?
1: On va parler de notre porte ouverte qui s'en vient la semaine prochaine.
0: Là, moi, j'apprends ça matin. Porte ouverte, là, puis ça va se passer juste comme ça. C'est par rapport à quoi, ça? C'est exactement avec la SDC, non? Pas de rapport.
1: C'est pour le Centre communautaire d'Athabasca. En fait, on veut présenter toutes nos activités aux membres, aux citoyens.
0: Puis tout le monde a droit à ça, hein? Je pense que c'est bien essentiel, là, Victoriaville.
1: Ben oui. C'est offert aux résidents de Victoriaville et la région.
0: Fait que ça va faire partie de l'aventure de ce matin. Elle sera avec nous tout de suite après Patrick Swayze. Tu l'aimes-tu, lui, Patrick Swayze? C'est
1: ben
0: bon,
1: oui.
0: Hein? OK. Ben là, on va le faire tourner en musique. En vous rappelant que vous êtes sur Viva 109. Préparons-nous, on va tout savoir. J'ai des questions. Porte ouverte, ça va se passer, je sais que c'est le 25 août.
1: Oui, tout à fait.
0: On garde ça de même. À tantôt.

0: Oh, que j'aime la musique et ça fait du bien dans nos oreilles. Je vous la représente à l'instant, Maude Michel, qui est la responsable de la programmation. Puis là, je dis, je te lance le terme, là, mais mission, c'est important cette mission-là.
1: Oui, oui, la mission des centres communautaires, en fait, là, c'est d'offrir des activités puis des services accessibles et inclusifs à la communauté.
0: Wow.
1: On veut briser l'isolement, favoriser l'entraide, puis l'épanouissement des citoyens. En fait, il faut savoir que tout le monde est bienvenu au centre communautaire d'Arthabasca.
0: Il n'y a pas d'âge là-dedans.
1: Il n'y a pas d'âge.
0: Jeune et moins jeune.
1: C'est tous âges.
0: Okay. Moi, j'ai les cheveux gris un petit peu. Je peux y aller. Hein? C'est ça. Ouais. C'est pour
1: comment
0: tout le monde. Moi, j'ai les cheveux gris un petit peu. Je peux y aller.
1: Tout le monde. Oh, oui, ça commence même à 18 mois avec notre pirouette et cabriole. Là,
0: wow. Fait que là, la mission, c'est quoi exactement? Si on veut englober tout ça, là, c'est quoi la mission exactement de cet organisme-là?
1: On veut offrir des activités. On travaille fort à chaque jour pour trouver des nouveaux moniteurs. Pour pouvoir offrir un service à tous les âges.
0: Et qui chapeau de tout ça? On est avec quoi? La ville ou on part de où, là, finalement?
1: Le bâtiment est à la ville de Victoriaville, mais nous, à l'interne, au centre communautaire,
0: l'organisme,
1: on est en ville. Oui, c'est ça. On est 6 employés à tous les jours. Et 6, ça, c'est juste seulement ceux dans les bureaux. Avec tous les moniteurs, on est vraiment beaucoup, là.
0: Parfait.
1: On est chapeauté par la CRV, en fait, la Corporation récréative de Victoriaville.
0: Il y a toute une programmation. J'ai le goût de savoir un peu qu'est-ce qu'on peut retrouver, là. On commence par quoi? Je sais qu'il y a l'art, la santé, bien-être, il y a toutes sortes d'affaires.
1: Oui, bien en fait, cette année, on a séparé là, nos activités en trois groupes. On a la programmation régulière qui, elle, est offerte à tous les résidents de Victoriaville et les environs, en fait, ceux qui payent la taxe de résident. Dans cette programmation-là, on retrouve des langues, des arts, santé, bien-être, informatique, activité physique. Il y en a vraiment pour tous les âges. Ce qui est nouveau cette année...
0: Oui. Moi, je suis curieux, là.
1: Oui.
0: Parce que ça m'intéresse, là. Parce que c'est pour tout le monde, là.
1: Tout à fait.
0: Il n'y a pas d'âge là-dedans.
1: Tout à fait.
0: OK.
1: Ce qui est nouveau cette année, c'est notre section « Quoi faire à Victo ». Vous avez qu'à taper « Quoi faire à Victoriaville ». Toutes les activités sont classées par date. Puis, c'est des activités ponctuelles. Donc, là-dedans, on va retrouver de l'alimentation, de l'informatique, des ateliers de développement personnel. Puis ça, c'est ouvert à tous. Là. Vous n'avez pas besoin d'être résident de Victoriaville et des environs. On ouvre nos portes là, à tout le monde.
0: Parfait.
1: On aura même, écoute, éducation canine, dégustation de bière,
0: de microbrasserie. C'est la découverte de toutes sortes d'affaires.
1: Il y a tout dans le quoi faire à Victo. Ça vaut vraiment la peine d'aller visiter ça.
0: Là, il y a quelqu'un qui me pose la question à la reine de même, ça coûte-tu quelque chose? T'as parlé de ça tantôt, là, mais moi, je veux juste répéter.
1: Oui, bien en fait, bien sûr, il y a des tarifs reliés à ça. Ça va tout ça dépend des ateliers, ça dépend
0: de ce que vous allez choisir. Ouais.
1: Ça dépend de la durée pour ce qui est de notre programmation régulière, ça dépend de la durée de la session. Mais tout se retrouve sur le ccartabasca.ca.
0: Parfait.
1: Pour notre programmation régulière. Pour le quoi faire à Victo, on écrit quoi faire à Victo et on retrouve les activités du quoi faire. Puis, il y a aussi notre section l'entre-gens. L'entre-gens, ça, c'est une salle qu'on a au centre communautaire qui accueille, encore une fois, toute la population. C'est ouvert à tous.
0: C'est gratuit.
1: Là.
0: C'est ça?
1: On peut jaser, mais il y a des après-midi jeux de société, il y a des soirées musique, un peu sous forme de jam. La gang se réunit, puis ça jam, ça fait de la musique, c'est vraiment le fun. On a des après-midi d'art libre. On a aussi des après-midi de conversation anglaise. Et ça, c'est ouvert à tous et c'est complètement gratuit.
0: Wow!
1: Donc, encore une belle façon de briser l'isolement puis de faire des nouvelles rencontres, en fait.
0: Parfait. Moi, j'ai noté ici quand même le 12 du mois de septembre, non?
1: C'est le début de la session régulière.
0: OK.
1: Faut savoir, par contre, on parlait de notre porte ouverte.
0: Ben oui.
1: La semaine prochaine, donc mardi le 25 août de 18h à 19h30, on vous invite à venir visiter les lieux et tous nos moniteurs, ou presque, ça a répondu oui à l'appel, vont être présents dans la grande salle.
0: Vous allez pouvoir nous éclairer, pour savoir tout ce qui va se passer aussi.
1: Faire le tour de la salle, rencontrer les moniteurs, poser les questions. Puis ça tombe vraiment bien parce que c'est la veille des inscriptions officielles pour la session.
0: Ben on souhaite que tous et chacun profitent de ça. C'est un beau happening qui, c'est pas trop onéreux, on va le dire comme ça. Et là, je vois qu'en ligne, on peut aller quand même suivre de quoi, là?
1: Oui, ben en fait, c'est ça. Il y a la porte ouverte pour venir faire son petit magasinage le 25 août. Mais le lendemain, les inscriptions en ligne commencent. Donc, mercredi, le 26 août, à 9h le matin.
0: Ça va être le temps.
1: C'est les inscriptions en ligne qui débutent. Ça aura lieu jusqu'au dimanche, le 6 septembre au soir.
0: OK.
1: Sinon, ceux qui sont un petit peu moins à l'aise avec les inscriptions en ligne, vous pouvez venir nous voir
0: sur place. OK. Parfait.
1: On va être là au bureau, là au centre communautaire d'Arthabasca, sur place le jeudi 27 août à partir de 13h.
0: OK. Ben, moi, j'ai une note en plus, là. 27 août
1: oui,
0: à partir de 13h.
1: 13h jusqu'à 18h.
0: Fait qu'il y a un moyen de jaser avec quelqu'un puis de prendre l'inscription
1: exact.
0: Là.
1: Oui, on okay. va vous épauler, on va vous aider pour l'inscription.
0: Parfait.
1: Et il y a aussi le lendemain qui peut se faire sur place, donc le vendredi 28 août, okay. De 9 à 16 heures.
0: Puis là, quelqu'un qui me posait la question, mettons qu'il veut y aller la journée même, c'est possible ou c'est mieux de le faire d'avance?
1: La journée même, tu veux dire la journée même des inscriptions?
0: Ouais, des inscriptions.
1: Ah, ben c'est parfait de okay. se présenter sur
0: parfait.
1: Place. Les jeudis et vendredis, on va
0: parfait.
1: Être là. Sinon, ben en ligne, là, vous avez plusieurs jours, là, du 26 août au 6 septembre. Il y a toujours moyen d'appeler, on est toujours au
0: J'étais
1: bout du
0: pour
1: fil
0: poser la question.
1: Et disponible pour vous aider. Là.
0: Parce que là, si tu as le goût d'appeler, on fait quoi? On signale ça à quel numéro? Y a-t-il un numéro qu'on peut vous joindre?
1: On appelle au centre communautaire d'Arthabasca.
0: Facile, facile à trouver, ça.
1: Au 751-4636.
0: Hein, mon Dieu, faites ses devoirs à part de ça. Comment répète le numéro?
1: 819-751-4636.
0: Exactement. Puis c'est le poste 1,
1: finalement. Poste 1, c'est mon poste. Moi, la responsable à la programmation, mais il y aura quelqu'un pour vous répondre.
0: Maude, vous nous avez éclairé. C'est toi un peu quand même qui est quand même la responsable un peu de tout ce qui
1: est
0: la programmation et tout ça. Et ça va se passer très bientôt. Alors, question de juste rappeler les dates, puis en même temps, quelqu'un qui se pose des questions, ben vous savez que vous pouvez appeler au centre communautaire. Puis là, j'ai le numéro, moi, en petit, ici, 751-4636, poste 1, pour tout savoir.
1: Et voilà!
0: Et on rappelle la date, encore une fois, puis vous avez bien noté ça à la maison, hommes, femmes, enfants, tout le monde peut y
1: tout
0: aller.
1: Tout le monde, venez visiter.
0: C'est la famille.
1: Venez nous voir le mardi 25 août de 18h à 19h30, complètement gratuit. Et avant que j'oublie,
0: oui, allez.
1: On fait le tirage d'une session d'atelier. Pour tous les gens qui auront passé au salon de la programmation d'automne, vous allez
0: on
1: vous remplir un coupon de tirage pour gagner votre session. Donc, ça en vaut la peine.
0: Je trouve ça bien, bien le fun. Puis ça se passe chez nous, chez vous. C'est Victoriaville et la
1: voilà.
0: région. Merci à toi, Maude, et je te souhaite une belle et bonne journée. Tu nous as

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5: On est déjà rendu à l'actualité et je l'accueille à l'instant. Claude Marquis, Madame, moi j'aime à t'appeler Madame Monvicto.com, mais Claude, de ton prénom bien sûr, Claude. Aujourd'hui, les nouvelles, ça bouge tout le temps.
6: Oui, oui, ça bouge beaucoup.
5: Toi, depuis tous les jours, finalement, tu es au courant de tout.
6: Bien, on essaie d'être au courant du plus de choses possibles.
5: On veut en savoir encore plus pour les auditeurs, auditrices. On écoute quoi? Qu'est-ce qui se passe?
6: Alors, nouvelle qui est tombée en après-midi hier, la ville de Victoriaville qui va lancer un projet pilote à l'intersection des rues Notre-Dame et de Bigaré, ici au centre-ville.
5: Okay.
6: Donc, c'est la grosse intersection où il y a l'hôtel de ville, la Vélo-Gare, le Jean Coutu et la station.
5: Moi, c'est ça, dire le centre de Victo, tu sais, parce que c'est comme un genre de rond-point.
6: Est-ce qu'il y a déjà eu un rond-point dans ce secteur-là?
5: Oui, il y a déjà eu des lumières aussi, mais là, à cette heure, on est avec des arrêts-stops.
6: Oui, donc, c'est une intersection, on va se le dire, qui est quand même un peu compliquée. Hein?
5: Oui.
6: Il y a beaucoup de gens qui transitent là. Ouais. On tourne à gauche, on tourne à droite, on continue tout droit. C'est pas une intersection non plus qui est très parallèle, ouais. Hein? Mais il y a beaucoup de piétons, il y a beaucoup de cyclistes, il y a beaucoup de quadriporteurs qui transigent là aussi parce qu'il y a aussi une piste cyclable.
5: Faut faire attention.
6: Donc, la
5: comprends.
6: Ville de Victoriaville va lancer un projet pilote pour essayer de revoir un tout petit peu un nouveau réaménagement de l'intersection dans le but de réduire la distance de traverse pour les piétons et les cyclistes. Ce que ça veut dire, c'est qu'on veut réduire la distance de route à traverser pour les piétons et les cyclistes qui veulent passer justement du terrain de la Vélo-Gare à celui de l'hôtel de ville, l'autre côté. Donc, on va essayer de vous le décrire un tout petit peu, mais sachez que sur monvicto.com, il y a déjà un visuel de présenté là, qui vous montre un petit peu c'est quoi le projet de la ville. Donc, le projet, en fait, c'est la rue Notre-Dame-Ouest. Donc, la rue Notre-Dame qui s'en va en direction de l'église.
5: Oui.
6: En ce moment, il y a deux voies pour aller vers cette direction. On va enlever une voie.
5: Okay.
6: Donc, ce qu'on va faire pour enlever la voie, c'est qu'on va mettre des marquages au sol et on va installer des bollards autour de la section qu'on va retirer. Donc, ce que ça va faire, c'est qu'il va y avoir une seule voie de circulation pour aller vers Notre-Dame-Ouest. Donc, bien évidemment, ça va ralentir le flot d'automobilistes qui vont aller dans cette direction-là.
5: Ça va faire toute une avancée aussi. Là,
6: et ça va faire en sorte que, vu que c'est une auto à la fois, ça va peut-être être plus facile aussi pour les piétons de traverser cette portion-là aussi là, de la rue Notre-Dame avant de se rendre à la piste cyclable. J'ai vu des commentaires sur les réseaux sociaux.
5: Oui, parce qu'il y en a qui doivent dire que ça va être plus long de passer là.
6: Bien, en fait, premièrement, on veut le tester. Hein, c'est un projet pilote. Donc, ça veut dire que c'est pas coulé dans le béton.
5: Il n'y a rien de garanti encore.
6: Il n'y a rien de garanti. On fait juste tester cet aménagement-là. Mais j'ai vu des gens dire, ouais, mais moi, j'ai rien vu à l'intersection. Non, c'est parce que dans les prochains jours, la ville va faire les marquages au sol et installer les bollards.
5: Il y a même la genre de piste cyclable. En tout cas, le trottoir qui continue de marcher là, mais moi je dis la piste cyclable là, mais c'est autre chose là, peut-être, mais ça aussi ça va rester là.
6: Oui, c'est vraiment le seul secteur qui va être touché, c'est vraiment la rue Notre-Dame-Ouest dont on va retirer une voie. Puis on voit aussi là sur le graphique visuel de la ville de Victoriaville que On dirait qu'on va rajouter un petit pan de terrain okay. sur le coin de la Vélogare, en fait. Parce qu'en ce moment, c'est un coin qui est un peu, je dirais, comme un peu aplati. Ouais. Mais on va le définir un okay. petit peu plus pour justement faire en sorte que les automobilistes doivent faire peut-être un petit peu plus un 90 degrés quand ils sont sur de Bigarré okay. pour tourner à droite sur Notre-Dame. Dans tous les cas, c'est un projet pilote, mais la Ville veut avoir vos commentaires aussi.
5: Bon, ouais.
6: Donc, il y a un formulaire qui est disponible en ligne. Il y a un lien là, sur monvicto.com. Pour que vous puissiez donner vos commentaires après avoir testé le nouvel aménagement. Qu'est-ce que vous en pensez? Pour que la Ville puisse retenir vos commentaires et réflexions et possiblement avoir un aménagement permanent là, sur le long terme okay. pour sécuriser le plus possible cette intersection qui est quand même un peu compliquée.
5: Parfait. Mais la Ville, tout ce qu'ils veulent, c'est d'améliorer le tout pour que tout le monde soit heureux.
6: Fait
5: que commentaire
6: voilà.
5: obligatoire, ben c'est peut-être le temps, au lieu de chialer par après... Va donc mettre ton commentaire avant de chialer.
6: C'est ça. Aussi, un autre événement dont je vous avais parlé il y a quelques semaines, les États généraux sur l'économie d'Arthabasca l'érable. Donc, ça fait quand même un bout de temps que je vous en ai parlé. Je vous rappelle que les États généraux, c'est une démarche régionale pour établir un plan d'action qui va orienter les décisions, les investissements pour toute la okay. région pour la prochaine décennie. La ville de Victoriaville y participe, les MRC d'Arthabasca et de l'érable, d'Avelouisville, Plessisville, Princeville, Warwick, mais il y a aussi des acteurs économiques, Destination Entreprise, Victoriaville et sa région, okay. et les chambres de commerce, la Jeune et la Chambre de commerce d'industrie de la région. Le 3 septembre prochain, c'était supposé être la tenue de l'événement. Donc, après une démarche de consultation publique où on consultait pas mal tout le monde, ouais. les institutions, les entreprises, les citoyens, on ramassait un peu les réflexions qui s'en suivaient.
5: Okay.
6: Mais le 3 septembre, on avait une consultation pour un peu établir ce plan d'action. Il y a eu un grand engouement et une grande mobilisation pour cette démarche-là.
5: Qu'est-ce qui s'est passé?
6: À un point que la ville de Victoriaville va reporter l'événement au mois de janvier prochain.
5: Hein?
6: Donc, on va laisser un plus grand temps pour cette première étape de consultation. Selon les partenaires, depuis le lancement de la démarche le 7 juillet, il y a plus de 200 répondants qui
5: oh.
6: comprennent des entreprises, des municipalités, des organismes.
5: Il y avait un mot à dire.
6: Qui avaient beaucoup de choses
5: bon, ouais.
6: à dire.
5: Okay.
6: Donc, la ville de Victoriaville s'est dit, OK, on va leur laisser plus de temps pour justement ramasser tous ces commentaires-là. Donc, les États généraux vont être reportés au 27 janvier. Donc, tout l'automne, ceux et celles qui veulent se prononcer et qui sont appelés à se prononcer auront la chance de le faire sur une plus longue période. Selon le maire de Victoriaville, bien, ça va juste permettre d'avoir un événement plus pertinent et mieux arrimé
5: aux réalités
6: du territoire aussi.
5: Puis des commentaires de tous et chacun, en tout cas, qui veulent s'apprêter au jeu. Là, je
6: absolument.
5: Comprends bien.
6: Donc, pour plus de détails, là, pour ceux que ça intéresse de lire un peu sur les États généraux. Il y a des articles qui sont disponibles sur monvicto.com. Et je termine mon blog d'actualité en vous parlant de la Coupe Canada Victoriaville-Fénergique. Paul, je sais que tu es un grand amateur de golf.
5: J'étais là.
6: Tu étais là. Un nouveau champion. Non seulement un nouveau champion, mais un nouveau champion qui a établi un nouveau record du tournoi.
5: Incroyable.
6: Le Canadien Jivan Siota qui a remporté la 13e édition de la Coupe Canada qui avait lieu dimanche au club de golf de Victoriaville.
5: Ouais.
6: Nouveau record avec un cumulatif de moins 25. Ça vient effacer les trois marques de moins 24 qui avaient déjà été établies par le passé. Il remporte la Coupe Canada avec une bourse de 35 000 $ aussi, il faut le mentionner. Une belle histoire, d'ailleurs, pour Jivan Siota, là, pour ceux et celles qui veulent le découvrir. Là, il y a une belle histoire sur son parcours et sur son expérience à la Coupe Canada. Vous irez lire ça sur monvicto.com. C'est très, très touchant. Mais j'imagine que tu peux en témoigner. Premièrement, c'était une magnifique fin
5: c'est
6: de semaine.
5: Vraiment très, très
6: vraiment une coupe historique là, pour la Coupe Canada Victoriaville-Fénergique. Bravo à toute l'organisation.
5: Oui, toute l'organisation. Les bénévoles aussi, puis tous ceux qui ont travaillé de près, de loin. Puis tu sais, quand tu dis moins 24, là, ça en fait-tu des birdies, ça, rien qu'un peu? Hein? Oui, peut-être qu'il y avait
6: Moins 25,
5: excuse-moi, j'ai remarqué moins 24.
6: Oui.
5: Moins 25, excuse-moi, je viens d'y enlever un coup.
6: Moins 25.
5: Mais il y a une chose qui est sûre, c'est que tant de journées, t'as trois, quatre journées de golf, ou si tu fais moins 25, moi, je joue au golf, puis il va dire de quoi, je suis pas mal tout le temps dans les plus que dans les moins.
6: L'important, c'est de s'amuser.
5: C'est de s'amuser, t'as bien raison. Mais eux autres, ils s'amusent. Mais en même temps, ça doit être assez payant de gagner le tournoi du club de golf de Victo, là, l'Omnium, comment on l'appelle encore? Fénergique. Voilà.
6: Coupe
5: Canada Victoriaville, Fénergique. Merci à tous ceux qui sont là aussi puis qui ont été partenaires et commanditaires. On s'est bien amusé. Je vais te parler de sport. On reste dans la même veine parce que la Ligue canadienne de football, le samedi, semaine du 12, on parle de jeudi, le 20 août, Ottawa vont jouer contre les Alouettes à 19h30. Et vendredi, il y aura Winnipeg contre Edmonton. Le soccer féminin est à l'honneur. Samedi, le 22, Vancouver, Ottawa à 19h. Dimanche, le 23, il y aura Toronto contre Halifax à midi. Et à 15h, nos Montréalaises vont jouer contre Calgary à Montréal. La Ligue de hockey junior Maritime Québec, 21 août. Vendredi, match préparatoire. On donne le ton, là, parce que Drummondville, Shawinigan, 15h. Cap-Breton, Halifax, 18h. Terre-Neuve, Moncton, 18h. Blainville-Boisbriand contre Québec, 19h. Même heure, tu auras Drummondville contre Shawinigan, ainsi que Rimouski contre Chicoutimi. Puis là, tu te dis, OK, nos Tigres, ils font quoi? Ils se reposent, eux autres. Ça s'en vient. MLS, CF Montréal vont jouer contre Columbus à 19h, mercredi le 10. Et dans le monde du baseball, Petite Ligue, Série mondiale, Canada-Vancouver, qui vont jouer contre Asie-Pacifique-Séoul à compter de 17h pour le baseball. Dans cette aventure-là, ça risque d'être une victoire du Canada. Je le souhaite. En attendant, on va parler de quoi, tu penses, là? Ben oui, on est rendu là.
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5: On va parler météo pour te dire que c'est alternance soleil-nuages. On le voit, le soleil, les nuages un petit peu. Il y a une nappe de brouillard qui s'est déjà dispersée depuis ce matin. On parle de quoi? 26 degrés, humidex 32, indice UV 7. Tu sais, quand tu dis que t'en as de la crème solaire, t'es mieux d'en mettre si t'as affaire à te baigner ou aller te promener en bétaine, comme on dit. Quelques nuages sont attendus pour ce soir. Ennuagement fin de nuit, nappe de brouillard qui va aussi se former au cours de la nuit avec, puis même après minuit, là, avec 14 degrés. Demain, mercredi, on parle de nuages, quelques averses et même risque d'orage en après-midi. Le matin, de la pluie, risque d'orage en PM. Nappe de brouillard qui va se disperser d'ailleurs le matin. On pourrait avoir des vents sud-ouest à 20 km/h, 21 degrés, humidex 28. Et des averses dans la nuit de mercredi avec 14. Mais la bonne nouvelle, c'est que jeudi, 24 degrés, beau soleil, passage nuageux dans la nuit 13. Vendredi, beau soleil, 24, encore beau. Et dégagé la nuit 13. Et samedi, soleil encore, 26. Peut-être la pluie intermittente dans la nuit de samedi 17. C'est loin, puis ça peut changer. Et dimanche, ça pourrait être des averses avec un maximum de 20 degrés. Ben voilà, ça fait le tour pour ce qu'on appelle la météo. Claude, je vais te poser une petite question après ceci.
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0: On parle beaucoup là, sur monvicto.com des concessions qui pourraient être faites par le Canada dans le secteur laitier, des choses qui inquiètent beaucoup les producteurs laitiers, l'Union des producteurs agricoles également.
1: Même donc, nous autres,
0: oui, donc un dossier à suivre d'ici demain. Là, on va pas mal être sur le qui-vive.
1: Merveilleux. Et quelqu'un qui me pose des questions comme ça à l'oreille, puis tu as déjà répondu à ça, mais vu c'est la première fois. OK, Pierre, tu as posé une question. Comment on fait pour aller voir les nouvelles? Sur quoi on va?
0: Monvicto.com.
1: Facile comme ça, mon ami. Bon. Merci, Claude, et on te souhaite une belle journée. Et on te suit sur monvicto.com. Voici Justin Bieber. Il est prêt à parler de ça. Ça, c'est une de tes chansons préférées, Claude.
0: Oh oui!
1: Ouais. Ça s'écoute bien en auto. Au bureau, où que vous soyez, le mot de la fin s'en vient bientôt. Vous êtes sur Vive en 101.9. Parce qu'on parle ça de même.

0: C'est donc bien bon, ça, dit Justin Bieber. Ça finit notre portion de travail, ça, ce matin. Ah, je te laisse écouter ça jusqu'au bout. OK. Et je te dis que dans les prochaines minutes, on va vous accompagner dans votre avant-midi. Mon nom est Paul Chapman et je vous dis à demain. Demain, c'est mercredi. Ben oui. La clinique acoustique va être avec nous demain, je pense, aux alentours de 8h10, dans ces coins-là. Et je vous souhaite une belle et bonne journée. N'oubliez pas la crème solaire. Hein. Si jamais vous avez affaire du vélo, aller marcher ou quoi que ce soit, ça va prendre ça quand même. Et profitez de votre journée. Et je vous dis à demain, 6h pile, avec toute la gang qui sont là pour nous accompagner. Puis merci à tous nos collaborateurs qu'on a eu aujourd'hui. Maude Michel qui est avec nous de la CC à Arthabasca, le centre communautaire d'Arthabasca. Puis manquez pas ça, l'événement là. On en a parlé tantôt, là. Ça va être assez grandiose. Et si vous voulez en savoir plus sur l'actualité, monvictor.com. Merci à Claude Marquis également. Et à demain.
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Moi, je travaille dans une autre organisation, puis à chaque semaine, on a des questions qui nous sont posées par une de mes collègues que je salue, Sarah. Et cette semaine, elle nous demande quelle est la pire journée de la semaine. Et là, je réfléchissais à ça, puis il y a plusieurs personnes qui ont mentionné le mardi, puis j'avoue que c'est vrai que le mardi, c'est peut-être la journée la plus difficile. Dites-moi ce que vous en pensez. Là, je vous souhaite quand même un bon mardi, mais le lundi, on retourne au travail, tu sais, on a fini notre week-end, on est prêt à ça. Le mercredi, c'est le milieu de la semaine. Le jeudi, la fin de semaine est à nos portes. Vendredi, c'est full festif. Mais le mardi, c'est comme la journée poche. La journée poche de la semaine. Ed Sheeran, Galway Girl, ça s'en vient. Et Taylor Swift maintenant. I knew it, I knew you.

Dance Again, une chanson où on se dit qu'il n'y a plus rien qui va nous arrêter. Puis une des choses qui n'arrêtera jamais sur les ondes de Viva, c'est de vous passer de la bonne musique.

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0: Je sais pas si vous avez des gens de votre entourage qui ont déjà eu le zona, mais hey, c'est incroyable, hein? Vraiment, là, ça, c'est une maladie qui est très, très, très intense, douloureuse. En fait, c'est une infection virale qui peut même avoir des complications potentiellement graves. Et il y a à peine un Québécois sur quatre de 50 ans et plus qui est protégé contre le zona. Et les médecins sont vraiment inquiets de ça. On appelle d'ailleurs à une plus grande vaccination et on invite les gens à s'informer auprès de leur médecin. Sachez que le vaccin est gratuit pour les personnes de 71 ans et plus et qu'il est recommandé cependant dès 50 ans pour éviter d'avoir des complications. Il y a même un médecin de famille qui a mentionné que les gens prennent vraiment un coup de vieux après le zona. Donc là, peut-être que c'est le temps d'y penser si jamais... vous avez 50 ans et plus de vous faire vacciner ou encore d'en parler à quelqu'un de votre entourage.
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moi, je suis pas encore maman d'une enfant qui fréquente l'école. Là, t'sais, elle est encore à la garderie jusqu'à sa rentrée la semaine prochaine. Donc là, est-ce qu'on est dans la semaine où il y a comme rien? Pas de camp de jour, pas de garderie pour les enfants qui vont à l'école? Comment ça se passe chez vous? Êtes-vous en mode vacances, en mode préparation? Est-ce qu'il y a des gens de votre entourage qui vous aident à s'occuper des enfants? N'hésitez pas à me contacter. Mon nom, c'est Mélissa Paquette. Adèle, Rolling in the Deep. Tout de suite après, Ariane Moffat et sa chanson « Jouer sur les ondes de Viva ».

La formation Coldplay est actuellement en pause de concert, mais selon ce que Chris Martin avait dit, ça devrait reprendre les spectacles pour eux avec leur tournée Music of the Spheres. Il pourrait y avoir 138 spectacles supplémentaires au cours de la prochaine année. Alors, à suivre pour ça, on l'écoute avec son band Coldplay, A Sky Full of Stars.

0: parce que leur jardin déborde. Je lisais un article de la presse dans la section gourmand qui donnait le conseil en alimentation de déshydrater ses récoltes. On est peut-être habitué finalement de les faire congeler ou de les mettre en canne, mais de les déshydrater, ce serait une belle façon de les conserver plus longtemps puis d'avoir évidemment d'autres opportunités pour manger nos légumes. Donc, si ça vous intéresse de savoir comment faire et qu'est-ce que ça pourrait vous permettre de faire, rendez-vous sur le site de la presse pour voir tout ça. Au retour, j'ai Fever Dream d'Alex Warren.
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4: Bonjour, ici Claude Marquis. Voici vos actualités. La ville de Victoriaville lance un projet pilote à l'intersection des rues Notre-Dame et de Bigarré au centre-ville. Une seule voie sera désormais accessible vers l'ouest sur Notre-Dame-Ouest afin de réduire la distance de traverse pour les piétons et les cyclistes. Des bollards et du marquage au sol seront installés dans les prochains jours. La population est invitée à donner son avis sur cet aménagement temporaire. Et la foire Bière, Bouffe et Culture de Princeville a connu une édition record avec 24 000 festivaliers cette année. Pendant 6 jours, familles et amateurs de gastronomie, de musique et de culture ont profité d'une programmation entièrement gratuite. Le comité organisateur se dit particulièrement satisfait de la participation du public et de l'accueil réservé aux nouveautés de cette 23e édition. C'est ce qui complète vos informations. 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

été fortement apprécié. La chanteuse britannique Olivia Dean, il y a 12 mois à peine, remplissait des salles de 1000 personnes le maximum et a fait un Centre Bell. Cumule des millions d'écoutes sur toutes les plateformes numériques. Elle est tellement talentueuse et je suis très fière de vous la présenter sur Man I Need sur Viva.

0: Marley, Could You Be Love? Ce sont des chansons que nous aimons beaucoup. Et celles qui nous attendent pour les prochaines minutes sont des talentueux Benson Boone, un Américain qui est connu pour ses prouesses sur scène. C'est tout un showman. Et aussi Bryan Adams sur Cloud Number 9. Vous avez synthonisé Viva. Je suis avec vous jusqu'à l'arrivée de l'émission du midi. Je vous accompagnerai aussi en après-midi sur Viva l'après-midi et dans l'émission Les Hits Viva.
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0: parle pas souvent du flag football, mais le week-end dernier, pour les mondiaux de flag football, le Canada s'est bien démarqué. En fait, ce sont les Canadiennes et elles se sont d'ailleurs qualifiées pour les Jeux olympiques de 2028 qui vont se tenir à Los Angeles. Je trouve ça cool à dire. On est bonnes en flag football. Je suis d'ailleurs une jeune fille, Chloé Corbeil, sur les réseaux sociaux, qui suit l'univers du flag football féminin. Puis c'est vraiment intéressant de la suivre sur Instagram pour avoir ses commentaires sur le flag foot. Moi, j'avais des filles dans ma classe au secondaire qui en faisaient, mais j'ai jamais fait de flag football. Je trouve ça quand même vraiment chouette comme sport et de savoir que nos Canadiennes seront aux Olympiques à Los Angeles. Mais je trouve que c'est une excellente nouvelle à partager.
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Alicia Reed, Alone Again, ça s'en vient. Jay Scott, Nelly Furtado aussi. Et tout de suite, c'est un des artistes que j'aime le plus au niveau francophone. Auteur, compositeur, interprète, King Melrose. Tout est permis dans Viva l'avant-midi. Je vous souhaite de passer un

0: Je lisais sur le site de Météo Média que faut préparer nos mouchoirs parce qu'il y a une période importante qui s'amorce au Québec, soit celle de la saison de l'herbe à poux. On est dans la phase la plus active dans la province, mais ce qui va nous aider, s'il y a de la pluie et un peu plus de fraîcheur dans les prochains jours, ça nous donnera un petit peu de répit comme personne allergique. Et un premier gel tardif pourrait prolonger la saison de 10 à 15 jours quand même. Bien que le risque soit modéré, il est bien réel, donc ça se pourrait que vous voyez des petites répercussions sur votre sur l'état de votre nez au cours des prochains jours. On débute la dernière heure avant l'heure du lunch avec I Will Survive. Restez là.
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4: Bonjour, ici Claude Marquis. Voici vos actualités. La ville de Victoriaville lance un projet pilote à l'intersection des rues Notre-Dame et de Bigarré au centre-ville. Une seule voie sera désormais accessible vers l'ouest sur Notre-Dame-Ouest afin de réduire la distance de traverse pour les piétons et les cyclistes. Des bollards et du marquage au sol seront installés dans les prochains jours. La population est invitée à donner son avis sur cet aménagement temporaire. Et la foire Bière, Bouffe et Culture de Princeville a connu une édition record avec 24 000 festivaliers cette année. Pendant 6 jours, familles et amateurs de gastronomie, de musique et de culture ont profité d'une programmation entièrement gratuite. Le comité organisateur se dit particulièrement satisfait de la participation du public et de l'accueil réservé aux nouveautés de cette 23e édition. C'est ce qui complète vos informations. 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

tellement ça, les reels Instagram. J'en ai vu un cette semaine qui parlait de la trentaine. Puis ça disait, quand vous allez être dans la trentaine, à votre travail, en train de vous poser des questions, vous allez assurément penser à Britney Spears qui s'était rasé les cheveux, vous vous souvenez? Puis qui avait fait tellement de niaiseries au début de sa trentaine. C'était incroyable. Oops, I did it again. The Britney Spears.

0: aller faire du kayak avec mes enfants bientôt, puis je voyais un article sur les couleurs à porter lorsqu'on est en plein air. En fait, nos vêtements, on devrait les choisir en fonction de nos activités selon les professionnels du plein air. Si vous avez envie de vous fondre dans le paysage pour pouvoir mieux observer la faune, ben on y va avec des couleurs naturelles. Si jamais on fait une activité nautique puis qu'on a envie d'être dans l'observation, ben d'opter pour un canot vert, d'avoir des éléments de vêtements aussi qui s'agencent avec le milieu naturel. Tandis que si on veut faire du canot d'eau vive, on veut être le plus visible possible au cas où qu'il arrive un accident. Et ça, vous allez le remarquer lorsque vous êtes bien guidé dans un magasin de vêtements. On va vous aider à cibler les bonnes choses. Puis les marques le savent qu'il y a différents besoins. Donc évidemment, tout est adapté en conséquence.
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l'heure du lunch déjà. On est à la mi-journée. Ça s'en vient avec de la musique des années 80, 90, 2000. Merci d'avoir cette NZ Viva l'avant-midi. Je vous retrouve à 13h.

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5: Bonjour, ici Claude Marquis, voici vos actualités. La ville de Victoriaville lance un projet pilote à l'intersection des rues Notre-Dame et de Bigarré au centre-ville. Une seule voie sera désormais accessible vers l'ouest sur Notre-Dame-Ouest afin de réduire la distance de traverse pour les piétons et les cyclistes. Des bollards et du marquage au sol seront installés dans les prochains jours. La population est invitée à donner son avis sur cet aménagement temporaire. Et la foire Bière, Bouffe et Culture de Princeville a connu une édition record avec 24 000 festivaliers cette année. Pendant 6 jours, familles et amateurs de gastronomie, de musique et de culture ont profité d'une programmation entièrement gratuite. Le comité organisateur se dit particulièrement satisfait de la participation du public et de l'accueil réservé aux nouveautés de cette 23e édition. C'est ce qui complète vos informations. 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

du lunch. Aujourd'hui, Le Bas dans l'ombre, Rock voisine, Parce qu'on vient de loin, Corneille. Cette chanson-là, honnêtement, du début des années 2000, va vous faire chanter à tue-tête. Et je peux vous dire qu'on va parler encore un peu de Hayden Panettiere. On a appris quelques détails par rapport à la circonstance de son décès. Il vient de confirmer officiellement encore, étant donné que l'autopsie n'est pas encore complétée, que le résultat là, n'est pas encore dévoilé. Mais quand même, on va parler aussi de quelques émissions qui vont débuter cette semaine. Émission de la nouvelle programmation automnale, si on peut dire ça comme ça, ou en tout cas de la fin de l'été, très certainement, que vous pourrez écouter d'ici les prochains jours. Mais pour l'instant, on commence tout de suite avec notre montage rempli de nostalgie, notre montage Lunch 80-90-2000. Bonne émission, puis surtout, bon appétit!

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0: onde de choc pour les fans de Heroes de Nashville qui ont suivi Hayden Panettiere dans sa carrière au petit écran et au grand écran également, parce qu'elle a participé dans plusieurs films quand même depuis sa jeunesse. Et semblerait-il, selon plusieurs quotidiens américains et québécois aussi, qu'on a rapporté qu'il y avait du naloxone qui aurait été trouvé sur les lieux du décès où Hayden Panettiere avait été retrouvé. Donc le naloxone, c'est un spray pour le nez là, en vente libre qui vient traiter, si on veut, rapidement une surdose d'opioïdes, de drogue, donc héroïne, fentanyl et tout le tralala. Donc ça a été retrouvé sur place, ça serait possiblement une overdose, mais il n'y a rien qui a été confirmé pour le moment, étant donné que l'autopsie, elle n'est pas complétée encore pour l'instant. Au retour, on retourne en 92 avec Eric Clapton et Layla. Restez là, vous écoutez Viva, la musique dans le lunch.
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0: 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Au retour! If you could read my mind, qu'est-ce que vous pensez que je pense? Que j'ai faim? Vous avez raison. Que Boutique Cargo, ça vaut le détour. Ça aussi, et que le lunch, pour rester branché, ça s'en vient dans les prochaines. Lunch 80-90-2000, on vous accompagne tout le long de l'heure du lunch.
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Ça m'a fait plaisir de vous accompagner avec encore des souvenirs, de la nostalgie puis du bon plaisir musical dans le Lunch 80-90-2000. Mon nom, c'est Julie Barry puis je vous dis à demain midi. Je vous laisse avec une voix rauque emblématique du Québec, un véritable hymne intemporel maintenant. Je n'irai pas ailleurs. France d'amour, vous êtes à Viva. La musique. À demain.

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4: Bonjour, ici Claude Marquis. Voici vos actualités. La ville de Victoriaville lance un projet pilote à l'intersection des rues Notre-Dame et de Bigarré au centre-ville. Une seule voie sera désormais accessible vers l'ouest sur Notre-Dame-Ouest afin de réduire la distance de traverse pour les piétons et les cyclistes. Des bollards et du marquage au sol seront installés dans les prochains jours. La population est invitée à donner son avis sur cet aménagement temporaire. Et la foire Bière, Bouffe et Culture de Princeville a connu une édition record avec 24 000 festivaliers cette année. Pendant 6 jours, familles et amateurs de gastronomie, de musique et de culture ont profité d'une programmation entièrement gratuite. Le comité organisateur se dit particulièrement satisfait de la participation du public et de l'accueil réservé aux nouveautés de cette 23e édition. C'est ce qui complète vos informations. 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

jeu. Je l'aime, Gabriel Fredette. Vraiment, là, je le trouve tellement talentueux. Il fait partie aussi du collectif Classe Moyenne qui a sorti une nouvelle chanson vendredi dernier, accompagnée d'une danse en ligne. L'avez-vous essayé? Vous irez voir sur les réseaux sociaux. Moi, je danse tellement mal en ligne, mais j'ai envie de suivre une formation peut-être sur le web pour m'améliorer parce que c'est super bon pour le corps, pour l'esprit, pour la mémoire, même qu'on conseille de faire de la danse en ligne parce que ça permet de développer et conserver une bonne coordination. On pourrait danser sur Max McNow, c'est un artiste country, justement. Better Me For You, à Viva.

0: je serais vraiment curieuse de voir et comprendre comment est configurée la maison de Paris Hilton parce qu'elle dit qu'elle a optimisé son lieu de vie pour sa neurodiversité. Donc, sa maison lui permet vraiment d'embrasser puis de pas se sentir envahi par son TDAH, dit-il. Je trouve ça pertinent. Je me demandais un monde où la maison serait optimisée pour mon déficit d'attention, ce serait quoi? Il y aurait rien. Dans le fond, faudrait pas qu'il y ait rien qui traîne nulle part. Faudrait que j'aie quelqu'un en tout temps qui s'assure que mes yeux ne puissent tomber sur quelque chose qui pourrait m'amener ailleurs. Bien curieuse de savoir comment on fait ça, une maison qui nous permet d'embrasser notre TDAH.
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0: Matt, aussi un artiste de la Rive-Nord de Montréal, Agnès. Et tout de suite, c'est Justin Willington sur Eco Eco, sur votre station Viva. Bon mardi d'été, bon mardi du mois d'août.
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0: prudence avec les multiprises. J'ai appris ça, moi, dans les derniers jours. Faut faire attention à qu'est-ce qu'on met sur nos multiprises. Il est pas conseillé de mettre le grille-pain, la cafetière et les éléments qui chauffent, en fait, comme le fer à repasser, le four, le micro-ondes, sur des multiprises. Il faudrait vraiment s'assurer de faire attention avec ça parce que toutes les multiprises ne sont pas équivalentes. Puis ça pourrait même faire des problèmes électriques là, si jamais vous mettez des items comme ceux-ci sur le multiprise. Moi, la télé, j'ai vérifié, c'est correct. Avec une lampe, ça fonctionne. Qu'est-ce que vous avez, vous, sur le multiprise? Vérifiez ça, ça pourrait être dangereux.
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5: Bonjour, ici Claude Marquis, voici vos actualités. La ville de Victoriaville lance un projet pilote à l'intersection des rues Notre-Dame et de Bigarré au centre-ville. Une seule voie sera désormais accessible vers l'ouest, sur Notre-Dame-Ouest, afin de réduire la distance de traverse pour les piétons et les cyclistes. Des bollards et du marquage au sol seront installés dans les prochains jours. La population est invitée à donner son avis sur cet aménagement temporaire. Et la foire Bière, Bouffe et Culture de Princeville a connu une édition record avec 24 000 festivaliers cette année. Pendant 6 jours, familles et amateurs de gastronomie, de musique et de culture ont profité d'une programmation entièrement gratuite. Le comité organisateur se dit particulièrement satisfait de la participation du public et de l'accueil réservé aux nouveautés de cette 23e édition. C'est ce qui complète vos informations. 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

à 16h, vous serez donc dans votre retour à la maison. Mais d'ici là, j'ai les respectables Kelly Clarkson, Tove Lo et Stromae sur une superbe collaboration. Et là, ben, pour débuter cette heure-ci, j'ai décidé qu'on se replongeait dans les années 90. 1994 avec I'll Make Love to You, The Boys Lee Men. Tout ça dans votre station de radio qui vous propose une grande variété de hits de toutes les époques et de tous les genres. Merci d'avoir décidé de passer l'après-midi avec moi. Mon nom, c'est Mélissa Paquette.

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0: Êtes-vous d'accord qu'on tombe dans les meilleurs moments pour la course à pied? Ça commence à être un peu moins chaud, moins humide. Il y a d'ailleurs encore de beaux événements qui nous attendent avec des courses un peu partout au Québec. Peu importe la distance, moi, je trouve que c'est une superbe façon de se dépasser, de courir. Puis, je le faisais un petit peu plus avant. Là, faudrait que je m'y remette. J'aimerais bien courir un demi-marathon au mois d'octobre, mais j'ai pas eu l'opportunité de courir ben dans les dernières semaines. Donc, je sais pas si je suis vraiment prête à suivre. En plus, c'est lui de Québec. Je sais pas si vous en avez déjà entendu parler, mais il y a plusieurs côtes dans la ville de Québec. Hein. On est fait avec des fortifications et tout ça. Donc, c'est un défi de taille quand même. Roxane Bruno, c'est n'importe quoi. Ça s'en vient. Mr. Know-It-All de Teddy Swims aussi.
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candidat d'Occupation Double la semaine dernière à être dévoilé. Ça fait déjà une semaine qu'on sait qui ils seront. Et là, j'ai hâte de voir la suite. J'ai hâte de voir comment ça va se dessiner. Il me semble qu'il n'y a pas beaucoup de gars. J'ai pas suivi tout ça, mais je pense que ça va être une bonne saison. Je sais pas si je suis encore trop vieille pour ça. D'habitude, j'ai toujours de l'intérêt au début, mais après, quand j'embarque, je trouve que je suis un peu déconnectée de comment ça se passe chez nos jeunes. Mais je vais me réessayer cette année. J'ai besoin d'une petite émission là pour décrocher. Parlant d'émission, ce sera bientôt le retour aussi de nos téléséries préférées sur les différentes chaînes. Est-ce qu'il y en a une qui vous manque plus que les autres?

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4: Bonjour, ici Claude Marquis, voici vos actualités. La ville de Victoriaville lance un projet pilote à l'intersection des rues Notre-Dame et de Bigarré au centre-ville. Une seule voie sera désormais accessible vers l'ouest sur Notre-Dame-Ouest, afin de réduire la distance de traverse pour les piétons et les cyclistes. Des bollards et du marquage au sol seront installés dans les prochains jours. La population est invitée à donner son avis sur cet aménagement temporaire. Et la foire Bière, Bouffe et Culture de Princeville a connu une édition record avec 24 000 festivaliers cette année. Pendant 6 jours, familles et amateurs de gastronomie, de musique et de culture ont profité d'une programmation entièrement gratuite. Le comité organisateur se dit particulièrement satisfait de la participation du public et de l'accueil réservé aux nouveautés de cette 23e édition. C'est ce qui complète vos informations. 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

0: savais même pas que la vaisselle rose portait le nom de Rose Dépression parce qu'elle a été créée dans les années, entre les deux guerres mondiales pendant différentes crises. Puis on disait aux gens de s'acheter finalement de la vaisselle colorée pour remettre un peu de joie dans leur maison. Et d'ailleurs, ce serait encore aujourd'hui, dans cet esprit nostalgique-là, d'avoir de la vaisselle colorée. Et pour pouvoir avoir peut-être une meilleure humeur, se sentir mieux. Donc, de décorer avec de la couleur, ça pourrait nous aider à nous sortir de périodes un petit peu plus difficiles. Justement, moi, je vais dans les friperies puis dans les endroits où il y a aussi de vieux items. Puis j'adore m'acheter de la vieille vaisselle. Vous devriez voir le sucrier sur lequel j'ai mis la main. Il est magnifique. Les Backstreet Boys et la Lingley, ça s'en vient.
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que comme maman, je vis une grosse étape avec la rentrée à la maternelle la semaine prochaine. Mais là, je pensais à vous, les parents qui ont des enfants qui s'en vont au secondaire. Ça aussi, c'est gros. Ça doit être toute une gestion. Moi, je pense à la boîte à lunch, puis tu sais, je suis comme full stressée de ça, là. Et je me dis, c'est une autre affaire aussi, le secondaire. C'est d'autres responsabilités, d'autres façons de gérer un horaire. J'espère que ça se passe bien chez vous et que vos ados se sentent bien. Watermelon Sugar, Harry Styles est dans

Là, je vous fais entendre Clay and Friends avec Somme, mais aussi Rough Sound. Et de vous présenter Clay and Friends, ça me fait penser à vous parler de Mike Clay, qui est rendu un artiste indépendant, solo. Il a son projet perso et il est vraiment très talentueux si vous avez envie d'aller écouter ce qu'il fait. D'ici là, on s'offre sa musique avec Clay and Friends et toute sa gang. Et je vous laisse au soin de Viva la Casa. À plus tard!

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10: Bonne fin d'après-midi, ici Claude Marquis, voici vos actualités. La ville de Victoriaville lance un projet pilote à l'intersection des rues Notre-Dame et de Bigarré au centre-ville. Une seule voie sera désormais accessible vers l'ouest, sur Notre-Dame-Ouest, afin de réduire la distance de traverse pour les piétons et les cyclistes. Des bollards et du marquage au sol seront installés dans les prochains jours. La foire Bière, Bouffe et Culture de Princeville a connu une édition record avec 24 000 festivaliers cette année. Pendant 6 jours, familles et amateurs de gastronomie, de musique et de culture ont profité d'une programmation entièrement gratuite. Le comité organisateur se dit particulièrement satisfait de la participation du public et de l'accueil réservé aux nouveautés de cette 23e édition. La pivoinerie Lily, située à Saint-Albert, ouvrira ses portes au public le 13 septembre prochain dans le cadre des portes ouvertes de l'Union des producteurs agricoles. L'entreprise de production florale cultive une grande variété de fleurs tout au long de la saison. La présidente de la Fédération de l'UPA du Centre du Québec, Julie Bissonnette, souligne que cette journée permet notamment de mieux comprendre l'agriculture d'ici et de découvrir le savoir-faire des producteurs de la région. Et le Titan de Princeville amorce une nouvelle ère à l'approche de la saison 2026-2027, avec de nouveaux propriétaires, une nouvelle direction et de nouvelles couleurs. Le premier match local de la saison aura lieu le 11 septembre, alors que les Cobras de Terrebonne seront les visiteurs. Les partisans pourront alors découvrir les nouveaux uniformes du Titan. C'est ce qui complète vos informations. 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
6: Bon retour à la maison, tout le monde. Vous êtes dans Viva la Casa avec Oli Bombardier. J'espère que ça va bien. Écoutez, dans les prochaines minutes, on laisse tranquillement, tu sais, la journée de travail derrière nous. Votre retour, mettons que votre retour se fasse dans le trafic, sur une petite route de la campagne ou simplement, ben, je sais pas moi, entre le divan et le frigo. Ben, merci d'être là pour vrai, là. Ici, là, vous avez pas besoin de répondre à un courriel puis dire, hey, bien reçu seulement pour avoir l'air efficace, là. On monte le volume. On respire un peu et on profite d'un moment léger avec la bonne musique et des sujets qui vont certainement faire jaser. D'ailleurs, on va parler d'une nouvelle façon de gagner sa vie qui attire beaucoup, beaucoup les jeunes de cet site. Le traditionnel emploi de 9 à 5, là, ça semble plus être l'unique plan. Là. Il y en a d'autres. Là. Il y a plusieurs qui vont préférer maintenant additionner différentes sources de revenus. Comme par exemple, un emploi, des contrats et parfois un petit projet personnel. Et cette tendance apporte un nom. C'est l'income stacking. Et selon une enquête menée par Fiverr dans quatre pays, il y a 67% des répondants de la génération Z qui considèrent plusieurs sources de revenus comme essentielles à leur sécurité financière. Est-ce une nouvelle forme de liberté ou simplement une façon moderne de travailler encore plus? On va démêler ça dans les prochaines minutes ensemble. Pour l'instant, ben, installez-vous confortablement pour Viva la Casa qui commence maintenant. En musique, on va pouvoir entendre du Danny Bédard avec Il y a du monde. On va aussi entendre Charlie Andy, Will I Lie to You? Mais on commence avec un country boy. Look comes days like these. À Viva la musique. Bon retour à la maison tout le monde et bon show!

Pendant longtemps, le fameux 9 à 5 représentait la stabilité au travail, mais pour une partie de la génération Z, dépendre d'un seul salaire serait maintenant trop risqué. Plusieurs jeunes multiplient les contrats, les projets, les sources de revenus, et cette nouvelle façon de travailler pourrait même changer notre idée d'une carrière normale. Liberté financière ou recette parfaite pour s'épanouir? On regarde ça un peu plus tard. Suite après Danny Bédard, il y a du monde, mais juste avant Darren Vaudreuil, mauvais garçon. À Viva la musique.

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0: Le traditionnel emploi de 9 à 5, ça semble perdre un peu plus de son attrait auprès de la génération Z. Il y a plusieurs jeunes qui se tournent maintenant vers ce qu'on appelle l'income stalking. En français, ça veut dire avoir plusieurs sources de revenus. Donc, une personne peut, par exemple, occuper un emploi régulier, accepter quelques contrats et développer un petit projet en ligne. Bref, un seul travail, ça suffit. Ben, ça ne suffit plus toujours. Alors, on collectionne les emplois comme d'autres collectionnent, je sais pas moi, les plantes. Et selon une enquête publiée par Fiverr et réalisée par Sensorwide dans 4 pays, il y a 67% des répondants de la génération Z qui considèrent plusieurs sources de revenus comme essentielles à leur source de, ben, à leur sécurité financière. De plus, 38% font déjà du travail à la pige ou souhaitent commencer. Et ce choix vient notamment d'une inquiétude parce qu'il y a 46% des jeunes interrogés qui craignent ne pas gagner suffisamment d'argent pour vivre confortablement. Avoir plusieurs revenus, ça peut offrir plus de liberté, une certaine sécurité si un contrat prend fin, mais cette façon de travailler demande aussi beaucoup d'organisation. Elle peut réduire le temps libre et augmenter le risque d'épuisement. Tu sais, j'en parlais un peu là au cours de la semaine passée, puis 55 heures par semaine, là, c'est le max, là. Même 40 heures, des fois, t'es fatigué de ta semaine. Et le fameux 9 à 5, c'est pas nécessairement mort. Il partage simplement sa place avec une nouvelle façon de travailler, souvent plus flexible, mais pas toujours plus responsable. Est-ce que vous avez plus d'un emploi? Est-ce que vous avez des contrats par-ci, par-là? T'sais, admettons, moi, là, je fais de l'animation radio, mais des fois, je peux faire un peu de voix off pour certaines compagnies. C'est deux petits jobs. La voix off comble un peu là, la petite monnaie que je peux avoir à chaque mois, puis ça me satisfait. Mais je m'en vais pas travailler pendant 55 heures par semaine. Et là, je serais épuisé en titi. On prend une courte pause et au retour, Shania Twain, From This Moment, à Viva la musique.
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Où avez-vous demandé en mariage votre conjoint ou votre conjointe? Est-ce que c'est chez vous directement? Ça se peut. Il y a plein d'endroits, que ce soit dans une vente de garage, aux enchères, dans un parc, proche d'un parc à chiens. Il y a plein d'endroits. Mais si je vous dis qu'il y a deux tourtereaux qui ont eu une idée assez originale, ils se sont dit oui à plus de 4270 mètres d'altitude et à une vitesse de 190 km à l'heure. C'était où? Je vous raconte le tout de suite après Vince Lemire. Belle vie à Viva la musique.

0: Comment avez-vous demandé en mariage votre conjoint et ou votre conjointe? Parce qu'il faut que je vous parle d'une histoire tellement cute de Mike Misroon, un Américain de 38 ans et sa compagne Megan Walsh, 34 ans, se sont mariés dans un endroit assez insolite et c'est en sautant en parachute à plus de 4270 mètres d'altitude et à une vitesse de 190 km à l'heure. C'est extraordinaire. Le gars, en plus, il était habillé comme on savait dans un mariage, là, avec une veston cravate. Et sa blonde, elle avait une magnifique robe. Et je peux te garantir qu'à 190 km à l'heure, sa robe à Airbus d'en face sur un moyen temps. Elle avait même, je viens voir, un bouquet de fleurs. Et bien évidemment, ils se sont dit oui. Ben oui, ils se sont dit oui, c'était beau. Ils avaient invité également là, leurs amis à sauter avec eux autres. Ce qu'il faut savoir, c'est que les deux tourtereaux sont propriétaires de Skydive Seneca Lake. C'est un centre de parachutisme situé dans le nord de l'État de New York. Et quand ils sont atterris, quand ils ont fini leur escapade dans les airs, le monde les attendait, ils ont pu se marier. C'était le fun. C'est beau, hein? Tu sais, je serais pas game. Moi, j'ai vraiment, vraiment peur des hauteurs. J'aurais pas pu demander, admettons, mon chum en mariage une altitude assez élevée. Mais moi, quand je lis cette histoire-là, je pense souvent à mon père. Parce que mon père, comment il a demandé en mariage ma mère, c'est extraordinaire. Les deux étaient dans le véhicule. Et mon père dit à ma mère, « Hey, bébé, ben, je pense que c'est ce qu'il a dit, là, bébé, check dans le coffre à gants. » Puis là, ma mère, elle check dans le coffre à gants. Là, il y a une tonne d'argent. Puis là, ma mère est comme, « Ben, voyons donc, c'est quoi ça? » Mon père, il dit, « Tiens, ça, c'est de l'argent pour aller t'acheter une bague. » Hey! Mon père a vraiment fait ça, j'en viens pas. En tout cas, ça fait quoi, 35 ans de mariage, proche de 40 ans de mariage, ils sont ensemble, ils s'aiment toujours, toujours. C'est beau, l'amour. On prend une courte pause et au retour, c'est Louis Capaldi avec Forget Me. À Viva la musique.
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seriez-vous prêt à aller pour aider votre ami qui est gravement malade? Écoutez bien ça, là, dans les prochaines minutes, je vais vous parler d'une histoire super touchante d'un petit gars de 10 ans qui a aidé son ami de 11 ans parce qu'il est gravement malade et il a ramassé de l'argent pour lui venir en aide. Et comme je le dis, l'histoire est ultra touchante. Je vous en parle tout de suite après Cœur de pirate, Oublie-moi, à Viva, la musique.

0: où vous seriez prêt à aller pour aider votre meilleur ami, tout simplement. Dans un petit village d'Angleterre, il y a un jeune de 10 ans qui s'appelle Oscar. Il a couru 1000 km à tous les jours pendant un mois pour aider son ami qui est malade. Son meilleur ami, il y a 11 ans, il est atteint d'un cancer de stade 4 et c'était pour ramasser des fonds. C'est pas rien, puis je trouve qu'à 10 ans, c'est très, très, très mature de sa part. Et ça a été relayé sur les réseaux sociaux. Comment qu'il a ramassé d'argent? Un montant de 80 000 euros. 80 000 euros en un mois. C'est beau l'amitié, là. Tu sais, Oscar, il a couru 1000 km, soit environ 1,6 km depuis le mois de juillet. Tout ça pour soutenir son ami. Pour donner de l'ampleur, il y a sa mère qui a partagé cette histoire-là sur les réseaux sociaux. Et c'est là que ça l'a fait un gros boom. Là. C'est là qu'il est allé chercher le plus d'argent. Et ce que je trouve le fun, c'est que le 5 août, pour annoncer le 30e et dernier jour du défi, il y a Oscar qui aurait voulu que Mason soit présent à ses côtés pour qu'ils franchissent ensemble la ligne d'arrivée. Mais Mason, il était trop affaibli pour quitter son lit à l'hôpital. Donc, son ami a trouvé une autre solution. Et je cite, au lieu d'amener Mason à la ligne d'arrivée, Oscar lui a pris la ligne d'arrivée et a couru jusqu'à l'hôpital. Une histoire fantastique! On ferait tout, hein, pour notre meilleur ami. Je ferais tout, moi, pour mon meilleur ami. Shout out à Tommy. Bon, on prend une courte pause et au retour, on va pouvoir écouter Shakira et Burna Boy, Die Die, à Viva la musique. 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
12: Bonne fin d'après-midi. Ici Claude Marquis. Voici vos actualités. La ville de Victoriaville lance un projet pilote à l'intersection des rues Notre-Dame et de Bigarré au centre-ville. Une seule voie sera désormais accessible vers l'ouest, sur Notre-Dame-Ouest, afin de réduire la distance de traverse pour les piétons et les cyclistes. Des bollards et du marquage au sol seront installés dans les prochains jours. La foire Bière, Bouffe et Culture de Princeville a connu une édition record avec 24 000 festivaliers cette année. Pendant 6 jours, familles et amateurs de gastronomie, de musique et de culture ont profité d'une programmation entièrement gratuite. Le comité organisateur se dit particulièrement satisfait de la participation du public et de l'accueil réservé aux nouveautés de cette 23e édition. La pivoinerie Lily, située à Saint-Albert, ouvrira ses portes au public le 13 septembre prochain dans le cadre des portes ouvertes de l'Union des producteurs agricoles. L'entreprise de production florale cultive une grande variété de fleurs tout au long de la saison. La présidente de la Fédération de l'UPA du Centre du Québec, Julie Bissonnette, souligne que cette journée permet notamment de mieux comprendre l'agriculture d'ici et de découvrir le savoir-faire des producteurs de la région. Et le Titan de Princeville amorce une nouvelle ère à l'approche de la saison 2026-2027, avec de nouveaux propriétaires, une nouvelle direction et de nouvelles couleurs. Le premier match local de la saison aura lieu le 11 septembre, alors que les Cobras de Terrebonne seront les visiteurs. Les partisans pourront alors découvrir les nouveaux uniformes du Titan. C'est ce qui complète vos informations. 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
5: Eh bien oui, viva la Casa! Encore avec Oli Bombardier pour une heure, juste avant l'arrivée de Mélissa Paquette, qui s'amène dans les hits Viva des 18h. C'est à ne pas manquer que des number one. Parlant de musique, on va pouvoir entendre tout à l'heure du Callum Scott avec Dancing on My Own, Mumford & Son, Here. On aura du Francis de Grandpré, Colorado, Rod Stewart, The Momentown Song. Et au cours des prochaines minutes, je vais vous parler de retard. Je sais pas si ça vous est déjà arrivé. Ben là, sûrement, là, être parfait, ça existe pas. Être en retard pour aller au travail. Ça se peut. T'sais, t'arrives une minute en retard, deux minutes en retard, c'est pas tant grave que ça, à moins que tu sois médecin ou pompier, là. Et s'il y a le feu puis t'arrives cinq minutes en retard, ben là, il y a un petit problème. Là, ça dépend de ton métier. Mais il y a quelqu'un qui s'est fait renvoyer parce qu'il a été en retard de 17 minutes. Oui, 17 minutes. C'est assez précis, merci. Et aussi, je savais pas qu'il y avait un genre de concours du chien le plus laid au monde. Ben, il y a un chien qui a gagné. Il y a seulement 10 ans. Puis pour vrai, je regarde la photo en ce moment, là, puis il y avait un prix, là. Il y avait un prix, là. Et je le trouve vraiment cute. Il est pas laid. Il a juste une très longue langue. Mais quand je dis une longue langue, là, c'est longue, là. Très long. Très long comme langue. Donc, je vais pouvoir vous en donner plus, je vais vous donner plus de détails là-dessus, là, sur sa longue langue dans les prochaines minutes. On débute avec la chanson de la Coupe du Monde avec Shakira et Burna Boy. Die Die à Viva la musique.

0: Avez-vous déjà été en retard? Je pense que c'est humain d'être en retard. On n'est pas parfait, mais si je vous disais qu'il y a quelqu'un qui a été en retard, mais pas dans n'importe quel emploi, parce que ça dépend vraiment où tu travailles, là, comme je le disais en début d'heure, là, si t'es pompier ou médecin, puis t'es en retard pour une chirurgie, mettons quand t'es médecin, ben là, il y a un petit problème, là. Ça dépend vraiment de ton métier. Mais là, c'est un mécanicien aéronautique qui est arrivé, qui a fait un truc. Ça l'a mis tout le monde 7 minutes en retard, puis ça s'est pas bien passé. Vraiment pas bien passé. Je vous raconte le tout suite après. Francis de Grandpré, Colorado, mais juste avant Dance with the Sun avec Mike Demero à Viva la musique.
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0: Est-ce qu'un simple retard de 17...
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2: Congédié. Le mécanicien en question a contesté cette décision et là, la commission australienne du travail a conclu que la faute grave n'avait pas été démontrée et que le processus de congédiement avait été injuste. Il a reçu un peu plus de 41 000 $ australiens en compensation, mais ça a pas, lui, il a pas retrouvé son poste, malheureusement. Il a donc été congédié uniquement pour 17 minutes de retard. Le véritable désaccord concernait sa décision technique et le respect des procédures. Tu sais, dans un avion, on préfère peut-être patienter quelques minutes et savoir que tous les messages d'erreur sont disparus, là. Tu sais, c'est, faut pas niaiser avec ça. On prend une courte pause et au retour, Mumford & Sons, Here, à Viva la musique.
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la beauté est dans l'œil de celui qui regarde. Wow! Quel philosophe, Olivier Bombardier. Écoutez, parce que là, en Californie, il y a un concours qui a décidé de célébrer les chiens dont le charme sort vraiment de l'ordinaire. Et cette année, il y a une petite femelle, un chiot, dans le fond, qui est reconnaissable à ses grands yeux, à sa langue toujours sortie, qui a finalement remporté le titre après 4 participations. Mais derrière cette compétition qui semble amusante, se cache surtout une magnifique histoire de sauvetage. Je vous présente Jenny Lou un peu plus tard, même tout de suite après Gabriel Fredette, Le Bon Choix, mais juste avant, Roméo et Juliette, les rois du monde, à Viva la musique.

0: Elle s'appelle Jenny Lou, elle a 6 ans et elle vient officiellement d'être couronnée chien le plus laid du monde. Cette femelle-là a remporté le concours annuel organisé le 14 août à Santa Rosa, en Californie, avec ses grands yeux, son visage très plissé et sa langue qui reste sortie. Elle a devancé 8 autres chiens. Et pour l'occasion, Jenny Lou portait même un collier de perles parce que lorsqu'on participe à un concours de beauté, même un concours de beauté très particulier, là, ben, on soigne son apparence. C'était sa 4e participation. L'année dernière, elle avait terminé en 2e position et cette fois, sa propriétaire, Michelle Grady, est repartie avec un trophée et un prix de 5 000 $ américains. Mais l'histoire de Jenny Lou va bien au-delà de son apparence parce que elle avait été retrouvée dans une boîte en bois par temps glacial dans les montagnes de Corée du Sud. Elle a ensuite été secourue et adoptée aux États-Unis. Et aujourd'hui, Jenny Lou visite notamment des écoles pour sensibiliser les enfants à l'adoption. Elle apporte aussi du bonheur à des personnes malades ou vivant dans des centres de soins. Le concours qui célèbre ses 50 ans cherche donc pas à ridiculiser les animaux. Tu sais, c'est pas un concours du plus laid chien, mais qu'on le décore pour qu'il soit beau, là. Il veut plutôt mettre en valeur leur personnalité et encourager l'adoption. Et dans le cas de Jenny Lou, on peut le dire, là. Tu sais, son charme est peut-être particulier, mais son histoire est vraiment, vraiment magnifique. Là, allez voir ça, Jenny Lou. Le petit chiot, là, des gros yeux, la langue sortie, là, ça bave partout. Mais c'est un beau chien, là. Un très beau chien. On prend une courte pause. Et au retour, c'est Alex Warren qui démarre avec Fever Dream à Viva la musique.
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1: Dans le top des artistes que j'aimerais tellement aller voir en spectacle, mais que j'ai jamais le temps, ou peut-être que parce je prends peut-être pas assez le temps, là. Stats, c'est un artiste montréalais d'origine italienne qui se fait une place dans la pop francophone québécoise avec ses mélodies accrocheuses. Il aborde notamment l'amour et les relations dans un langage très actuel. Le prochain morceau paru sur son album Première Classe parle de ces mots qu'on cherche lorsque quelqu'un reste dans notre tête. Voici Stats avec Comment te dire. À viva la musique.
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C'est déjà tout pour Vivant la Casa. Mon nom, c'est Oli Bombardier. On va pouvoir se reparler tout au long de la semaine dès 16h pour Vivant la Casa. Je laisse maintenant la place à Mélissa Paquette qui s'amène avec les hits Viva, que des gros numéro 1. Puis elle commence ça en force avec The Cardigans, Loveful, dans les prochaines minutes. Et encore une fois, mon nom, c'est Oli Bombardier. On se retrouve demain 16h pour un autre retour à la maison sous la barre de Vivant la Casa en mode vacances. Bye bye tout le monde, à demain.

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12: Bonsoir, ici Claude Marquis, voici vos actualités. La ville de Victoriaville lance un projet pilote à l'intersection des rues Notre-Dame et de Bigarré au centre-ville. Une seule voie sera désormais accessible vers l'ouest, sur Notre-Dame-Ouest, afin de réduire la distance de traverse pour les piétons et les cyclistes. Des bollards et du marquage au sol seront installés dans les prochains jours. Et la foire Bière, Bouffe et Culture de Princeville a connu une édition record avec 24 000 festivaliers cette année. Pendant 6 jours, familles et amateurs de gastronomie, de musique et de culture ont profité d'une programmation entièrement gratuite. Le comité organisateur se dit particulièrement satisfait de la participation du public et de l'accueil réservé aux nouveautés de cette 23e édition. C'est ce qui complète vos informations. 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
3: Salut, moi, mon nom, c'est Mélissa Paquette et je suis avec vous toute la semaine pour les hits Viva. Et là, on revient en 1996 avec un petit bijou de pop suédoise, The Cardigans et Love Fool. D'ailleurs, sa mélodie légère, presque joyeuse, se cache pourtant une histoire beaucoup moins rose. Une personne qui sait que son amour est en train de disparaître, mais qui préfère être trompée plutôt qu'abandonnée. On écoute ce grand succès sur Viva!

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1: Maroon 5 et Memories, ça s'en vient. Hey, c'est sorti en 2019, j'en reviens pas, ça fait tellement d'années, puis c'est une chanson tellement touchante. Souvenez-vous du vidéoclip où on voyait passer plein de photos. J'adore photographier, puis je trouve ça important de garder justement ces mémoires. Il y a aussi une chanson de 1985, de Tears for Fears, Everybody Wants to Rule the World, qui viendra tout de suite après Natasha Bedingfield. Natasha Bedingfield qui nous a présenté en 2008 Pocket Full of Sunshine, une chanson pop énergique qui parle de s'évader, mais aussi de rester optimiste et de trouver son petit coin de bonheur, même quand la vie est un petit peu plus difficile. Elle a fait ascension et elle est montée de manière vraiment fulgurante sur les réseaux sociaux en popularité dans les dernières semaines. La voici sur Viva, dans les hits Viva.

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0: Eva.
1: Je vous donne des petits indices sur qu'est-ce qui vous attend dans les prochaines. J'ai une formation du côté britannique qui est composée de 5 femmes qui sont toutes extraordinairement belles, talentueuses, qui étaient très populaires au début des années 2000 avec une chanson qui s'appelle Stop. Ensuite, j'ai un rappeur québécois qui aime faire danser les femmes sur sa musique et un homme de qui on a rendu un hommage à la carrière avec le Cirque du Soleil à l'amphithéâtre Cogeco durant tout l'été. Ça, c'est sans compter One Republic qui s'en vient aussi avec Stop and Stare dans les hits Viva.
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1: J'aime beaucoup le concept de faire revivre des chansons grâce à des collaborations. C'est ce que Elton John a fait avec Dua Lipa sur Cold Heart, que nous pourrons entendre après cette chanson de 1985. C'est Say de Smooth Operator qui est sorti, comme je vous le disais, au milieu des années 80 avec une voix absolument unique qu'on retrouve là-dedans. La chanteuse britannique nous présente un personnage séduisant et dangereux à la fois. C'est un charmeur professionnel.

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1: Ah, les Cowboys fringants, ils vont marquer toute une époque et toute une vie. Très heureuse d'avoir pu vous les faire entendre ce soir. On se redonnera rendez-vous demain pour la même émission sur le coup de 18h. Sinon, sachez que je suis à vos côtés dans Viva l'avant-midi et Viva l'après-midi jusqu'au retour finalement de la programmation régulière du mois d'août. Merci d'avoir été là. Passez une belle soirée à l'écoute de la station qui vous offre des hits des années 80, 90 et 2000. Salut!
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2: Bonsoir, ici Claude Marquis. Voici vos actualités. La ville de Victoriaville lance un projet pilote à l'intersection des rues Notre-Dame et de Bigarré au centre-ville. Une seule voie sera désormais accessible vers l'ouest, sur Notre-Dame-Ouest, afin de réduire la distance de traverse pour les piétons et les cyclistes. Des bollards et du marquage au sol seront installés dans les prochains jours. Et la foire Bière, Bouffe et Culture de Princeville a connu une édition record avec 24 000 festivaliers cette année. Pendant 6 jours, familles et amateurs de gastronomie, de musique et de culture ont profité d'une programmation entièrement gratuite. Le comité organisateur se dit particulièrement satisfait de la participation du public et de l'accueil réservé aux nouveautés de cette 23e édition. C'est ce qui complète vos informations. 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

Victoria Ville, on est mardi soir le 18 août. Danaï Thériault qui vous accompagne comme à l'habitude jusqu'à minuit. Merci d'être à l'écoute. Et si vous cherchez quelque chose à faire demain après-midi, c'est les jours J du patrimoine et on va parler d'archéologie et savoir-faire. Ça se passe à 13h au pavillon du Mont Arthabaska, donc c'est à ne pas manquer.

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1: Danaï Thériault qui vous accompagne tout au long de la soirée ici à Victoriaville. Et si vous voulez être certain de rien manquer de qu'est-ce qui se passe dans la région, dans l'actualité, et être certain de recevoir tout qu'est-ce qui se passe chaque jour par courriel, c'est gratuit. 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Faites-le dès maintenant, ça prend 30 secondes, puis après, ben vous allez être bien content de plus avoir à faire de recherche pour être au courant de qu'est-ce qui se passe ici. Un bon mardi soir, merci d'être à l'écoute.

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5: Voici vos nouvelles, Arsenal Média. La ville de Victoriaville lance un projet pilote à l'intersection des rues Notre-Dame et Debigarré au centre-ville. Une seule voie sera désormais accessible vers l'ouest sur Notre-Dame-Ouest afin de réduire la distance de traverse pour les piétons et les cyclistes. Des bollards et du marquage au sol seront installés dans les prochains jours. La foire Bière, Bouffe et Culture de Princeville a connu une édition record avec 24 000 festivaliers cette année. Pendant 6 jours, familles et amateurs de gastronomie, de musique et de culture ont profité d'une programmation entièrement gratuite. La pivoinerie Lily, située à Saint-Albert, ouvrira ses portes au public le 13 septembre prochain dans le cadre des portes ouvertes de l'UPA. L'entreprise de production florale cultive une grande variété de fleurs tout au long de la saison. La présidente de la Fédération de l'UPA du Centre du Québec, Julie Bissonnette, souligne que cette journée permet notamment de mieux comprendre l'agriculture d'ici et de découvrir le savoir-faire des producteurs de la région. Et maintenant, la météo dans la région. Ce soir et cette nuit, c'est partiellement nuageux et le minimum est de 14 degrés.
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